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On a écouté les chansons de Sophia Djebel Rose et du Stéphanois Jean-Pierre Marsal sur la libre, sauvage et impertinente Radio Dio.

Roy Evans, Doubters, a été suivi par Gus Engelhorn et à l'instant Claudia is in the sofa. 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

Sorti en 1997, le hip-hop de Rampage a été percuté par la dub Dizzy O and Dodo Sound sur le 89.5 FM.

0: 89.5 Radio Dio, on a écouté Ground Nation, suivi par Los Feos, titre extrait de la compilation Saturno 2000, sorti chez Analog Africa. 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

0: vient d'écouter le groupe Yokai sur le 89.5 de Radio Dio. Et tout de suite, on part à Lyon.
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La rêverie de Mind Maintenance a été suivie par un remix de Michael Motet par Monsieur Y. Et à l'instant, c'était le Club des Chats sur le 895 de Dio.

0: du rock'n'roll de tous les pays. On a commencé avec Lo Arano, un groupe malgache. Ça a été suivi par The Green Flamingos et le classique des Buzzcocks à l'instant sur Radio Dio 89.5.
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I am live de la planète Mars et qui danse le Mia sur Radio Dio 89.5 FM. See ya. Franchement, je vais te dire une méchante dédicace de la part d'I am. T'as intérêt à l'écouter sinon.

On a eu le plaisir de réécouter Joy Division, ça a été suivi par Air, le projet de Fabrizio Modonese Palumbo, et à l'instant le groupe polonais The Bull's Eyes sur le 895 de Radio Dio.

On a écouté Erika Knuckles sur le 895 de Radio Dio et radiodio.org. Ça a été suivi par le groupe italien Daydream 3 et tout de suite le projet lyonnais Heavy Hurts.

cette démarche difficile mais nécessaire, que j'ai d'ailleurs moi-même initiée en convoquant toutes les forces vives de mon cerveau, afin d'insuffler un élan nouveau, ou tout au moins de proposer des pistes, pour permettre de comprendre cette crise que nous subissons, toi et moi, de plein fouet, depuis trop de temps déjà. Je, allons directement au sujet, te, et le tutoiement est ici utilisé à dessein, tant il me semble primordial de perpétuer une certaine forme d'entente cordiale entre nous. Ce qui constitue, à mon sens, le meilleur des remparts contre toutes sortes de dérives que tous les smileys jaunes et souriants du monde ne suffiraient pas à endiguer. Et c'est ce postulat d'une diplomatie constructive à ne pas confondre avec une quelconque posture d'évitement que je tiens ici en outre à défendre. Je te... Et j'y viens, bien loin de moi l'idée d'éluder une nouvelle fois la question par une énième pirouette dont plus personne n'est dupe et qui ne ferait qu'ajouter au discrédit dont nous sommes

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1: L'immense Robert Wyatt a été suivi par Erwan Pinard sur le 895, la duo curieuse pour les oreilles curieuses.

André avec deux R, Otili B avec un B et Public Enemy avec le groove imparable, vous êtes bien sur la Libre Sauvage et Impertinente Radio.

On a écouté la Lyonnaise Soul des Budshakers, suivi par Lyndon Kwesi Johnson, alias LKJ, sur le 89.5 FM.

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MF Doom et Madlib nous ont régalé de leur projet Mad Vilain et apparemment on a écouté Reta à l'instant sur le 895 de Radio Audio.

0: Le dub Toumali de Manjoul a été suivi par le projet breton El Maout sur radiodio.org et le 89.5 MHz à Saint-Étienne et alentour.
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Julien Gasque a été suivi par le groupe Meuz avec deux Z et Gabriel avec deux I. Vous êtes bien sur le 895 de Radio Dio et radiodio.org.

La marocaine Meriem Abouloafa a été suivie par le duo vénézuélien Galera Social Club. Et tout de suite, Radio Duo fait un petit cadeau à tous les fans

Le solo du batteur Eric Borelva a été suivi par le groupe L'Éclair, sorti sur le label Bongo Joe. Tout de suite, on file en Bretagne sur le 89.5.

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895FM et radiodio.org, on vient d'écouter à l'instant Léo SVR, Clouded, Cinza et Madame Kim Gordon.

0: Floating Points, Chafouin et Citron Citron. 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

Partisan d'une libération animale sauvage, c'était Constance Chlore. Écoutons la trappe Nigo de Système Magique avec Petit Ours, spéciale dédicace aux céramistes.

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0: Certainement.
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Les vers moyenâgeux écrits sous les barreaux de Jehan Régnier étaient chantés par Ibn al-Rabin et Rachel Sassi. Accrochés par des filets de bave, vous écoutez Radio Dio, vous vous apprêtez à danser une salsa avec Poupard et Linoud, la noirceur dans le regard comme le singe des rues.

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1: C'était l'histoire de Personne allant nulle part, chantée par Compromat, le duo de Vitalik et Rebecca Warrior. Restons masqués avec Ventre de biche.

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Venu de Chicago, on a écouté le groupe Tortoise. Ça a été suivi par Yuri Lewitt sur le 895 de Dio. 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

0: Le rap enfumé de Earl Sweatshirt a été suivi par Jalen Ngonda sur Dio.
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0: Bonjour à tous et bienvenue dans Parole de citoyen, Radio Citoyenne, un programme inscrit dans le cadre de la politique de la ville de Saint-Étienne Métropole, financé par l'État, la métropole et les communes de celle-ci. Parole de citoyen, Radio Citoyenne est proposée par Radio Andenne en collaboration avec Radio Dio. Et nous avons aujourd'hui, samedi 20 juin, délocalisé notre studio dans les locaux des Petits Débrouillards, quartier Tarentaise-Beaubrun à Saint-Étienne. Mais pour quelles raisons sommes-nous ici? Eh bien, entre le 20 et le 29 juillet, un groupe de jeunes entre 12 et 25 ans, habitants des quartiers prioritaire de Saint-Étienne organise un voyage à vélo jusqu'à la mer pour sensibiliser un large public aux problématiques de l'eau. Un voyage nommé En roue libre au fil de l'eau pour son lopin de mer qui conduira les participants le long du Rhône jusqu'à Sète. Au-delà de ce périple, c'est un programme complet qui s'est développé depuis le mois de septembre. Alors table ronde aujourd'hui, table ronde radiophonique, avec Emmanuel chargé de développement antenne locale des Petits Débrouillards Saint-Étienne, Achour, coordinateur et coach de vélo en quartier, avec Ramzy, assistant coach, Cédric, référent mécanique, et les participants à ce projet-là. Alors nous avons Ahmed, Tamine, Ahmed, un autre, Feriel, Roman, Anna et Lana. Bonjour à tous, bienvenue. Alors, bienvenue, surtout merci de m'accueillir. Peut-être pour situer l'endroit où nous sommes. Nous sommes dans les locaux des Petits Débrouillards, c'est ça?
1: Tout à fait, on est dans les locaux des Petits Débrouillards, ouais. Sur le quartier de Tarentaise-Beaubrun, Courriot. Okay.
0: Alors, qu'est-ce que c'est les Petits Débrouillards?
1: C'est une association de vulgarisation scientifique, ouais. Dans laquelle on touche tout public et on propose des ateliers autour de la science pour amener le public à avoir un esprit critique un peu sur ce qu'ils voient, sur ce qu'ils font, et puis se poser des questions, essayer d'y répondre par eux-mêmes en créant des hypothèses, les vérifier, etc. Donc sur plein de thématiques différentes, hein, biodiversité, transition, sciences humaines, numérique aussi. Et voilà, on est dans la culture scientifique.
0: La culture scientifique, ouais. Et qui a toute son importance aussi pour ce projet-là, en roue libre au fil de l'eau, pour son lopin de mer.
1: Tout à fait.
0: À côté de vous, nous avons Vélo en quartier, une structure que l'on voit ici. C'est quoi Vélo en quartier?
2: Très bonne question. Moi, c'est Achour, je suis le coordinateur. Donc, Vélo en quartier, c'est une association qui, en fait, qui a pour objectif de promouvoir la mobilité douce et la réparation du vélo, en fait. Voilà vraiment les activités de base.
0: Vous êtes situé ici dans le quartier?
2: Oui, exactement, dans un quartier le plus précaire de la ville de Saint-Étienne. C'est un quartier qu'on s'appelle QPV, quartier prioritaire de la ville de Saint-Étienne.
0: Alors, dans le quotidien de Vélo en quartier, comment ça se passe? Où sont vos locaux? Qu'est-ce qui s'y fait et qui vous accueillez?
2: Alors, nos locaux, ils sont derrière au 11 rue de la Fronsage, c'est à côté des Petits Débrouillards. On est des Petits Débrouillards, c'est un partenaire qu'on travaille depuis des années ensemble. Et du coup, quelles sont nos activités ordinaires? Bah, les mercredis et samedis, on est sur le terrain, on organise des animations, l'apprentissage du vélo, etc. On a un club de cyclotourisme pour développer un petit peu la partie, faire découvrir à nos adhérents le patrimoine culturel et naturel, et pourquoi pas scientifique de la ville de Saint-Étienne. Bah, entre-temps, on a l'administratif, la gestion des projets, etc. Il y a pas mal de choses.
0: Pas mal de choses à faire. Alors, on en parlera hein, de Vélo en quartier, ouais, parce que dans ce projet-là, c'est également un partenariat et qui va être important sur ce périple qui est prévu, on rappelle les dates, hein, du 20 au 29 juillet. Et là, je vais m'adresser aux participants. Ce projet-là, en roue libre au fil de l'eau pour son lopin de mer. Comment vous l'expliquez quand vous rentrez chez vous après des réunions comme ce et des ateliers comme ce samedi matin? Comment vous en parlez à vos copains, à vos familles, etc. Alors, Lana, tu veux y aller? Vas-y, si tu veux. Voilà. Explique-nous ce que c'est et comment on te l'a présenté ce projet.
3: Alors moi, on me l'a présenté. C'est surtout Vélo en quartier qui me l'a présenté parce qu'avant, je connaissais pas les Petits Débrouillards. Donc c'est un long voyage, on va dire, de 6 jours, c'est ça, de voyage à vélo.
0: Alors on complète.
1: Un petit peu plus, ouais. On part 10 jours et il y aura 6 jours de vélo. Ouais.
3: 6 jours de vélo, puis un jour de repos, c'est ça, et puis 2 jours de découverte avec plusieurs rencontres en rapport avec tout ce qui est l'eau, océan. Et voilà.
0: Alors, si quelqu'un veut compléter, ce projet-là, c'est donc pour aller à Sète, hein, on est d'accord, avec ce voyage-là. Mais comme je le disais en introduction, c'est un travail sur toute l'année.
1: Oui, on a lancé ce projet depuis septembre 2025, donc avec plusieurs démarches autour de cette sensibilisation autour de l'eau. Donc avec tout un travail sur un support qui a été produit au niveau du national en partenariat avec l'Ifremer, qui s'appelle justement Mon Lopin de Mer. C'est basé sur un jeu dans lequel on va découvrir un petit peu les menaces qui pèsent sur l'océan, les services qui sont rendus par l'océan, et après avoir une réflexion de trouver des solutions pour pallier à ces menaces justement, avec toute une phase expérimentale. Donc il y a eu plusieurs parties un peu sur ce parcours-là, quoi.
0: Qui veut m'expliquer un peu ce que vous avez fait, comment, voilà. Eh ben, vas-y, Feriel, c'est à toi.
3: Nous, du coup, notre but, c'est de sensibiliser les personnes au bien de l'eau, de la préserver, etc. En projet, on fait, on va dire, des petits stands avec plusieurs jeux pour mieux comprendre. On essaye aussi parfois, par exemple, des petites expériences, justement pour mieux comprendre. On dit parfois quelques conseils pour préserver l'eau, même à la maison, des petits gestes qui peuvent faire toute la différence. Par exemple, quand on allume pour une douche, on veut mettre de l'eau chaude. Au début, quand il y a de l'eau froide, on peut par exemple essayer de mettre par exemple un petit seau. On récupère l'eau froide et après, justement, pour arroser, se laver les mains ou quoi que ce soit, essayer de l'économiser.
0: Pour poursuivre un peu dans toutes les rencontres que vous avez pu faire ici dans les locaux des Petits Débrouillards et même à côté, ce jeu-là, mon lopin de mer, qu'est-ce que c'est ?
1: Alors, c'est un petit jeu de plateau avec des petites vignettes. Donc, on va, au départ, les participants donc, vont créer leur lopin de mer un peu idéal avec des fiches qui ont un lien avec la biodiversité, avec le tourisme, par exemple, avec le côté économique aussi. L'océan, bah, on l'utilise pour se nourrir, pour récupérer de la matière, le pétrole, etc. Et donc, en fonction de ces étiquettes, les participants positionnent tout ça sur des petits paysages. Donc, il y a le côté estuaire, il y a le côté plage, il y a le côté tout ce qui est profondeur aussi de l'océan. Et petit à petit, on va réussir à construire un lopin de mer, mais avec des contraintes liées justement à la préservation des milieux. Il y a certaines choses qui vont certainement disparaître, enfin, ou menacer en fonction de ce qu'on a positionné sur ce plateau-là. Et donc, on va remodeler un petit peu ce paysage et prendre en compte un peu toutes ces contraintes, les services, etc. sur le jeu. Et donc, ça permet de découvrir vraiment l'utilité de l'océan, au niveau climatique, par exemple, plus aussi voir les services que peuvent rendre l'océan, quoi. Ouais.
0: Alors, justement, qui veut prendre la parole pour expliquer un peu l'utilité des océans ? Alors, on ne le voit pas à la radio, hein, mais tout le monde l'a pointé avec son doigt. C'est donc Anna qui va expliquer. Alors, l'océan ?
4: J'ai appris que y a plusieurs il y a des océans, il y a des mers, il y a plein de plages. Et nous, on va à 7. Et j'ai appris que dans l'eau, il peut y avoir des microbes, des maladies, des virus. Du coup, on ne peut pas se baigner dedans. Il faut essayer que quand on va se baigner, il faut que l'eau soit propre. Et voilà.
0: On a parlé un peu de ce qui se passait au fil des mois. Mais cette activité-là et ce voyage-là, il y a cet élément assez important aussi, c'est la pratique sportive. Et donc le vélo, justement, l'équipe de vélo en quartier, comment on prépare ce périple de quelques centaines de kilomètres quand même ?
2: Oui, c'est un voyage de 10 jours. Donc moi, je vous avoue, je suis pour l'idée et pour quelqu'un qui travaille avec la Somme. Donc, je fais appel à Ced, c'est un technicien ainsi, il a un passé sportif, donc cycliste. Et du coup, Ramzi aussi, ça fait des années qu'il m'aide un petit peu pour les sorties. Et puis, on est en phase d'élaboration, de préparer tout le trajet sur roadbook, ou je sais pas comment on appelle ça. Et du coup, voilà, Ced, si tu veux dire quelque chose sur le projet.
0: Alors peut-être oui Cédric, avant Cédric peut-être Ahmed, Tamim ou Ahmed, expliquez-nous vous cette partie, alors comment ce projet-là déjà, comment vous l'imaginez ce voyage en vélo ?
5: Ce voyage je pense que il va être facile, donc...
0: Alors, il va être facile. Alors, pour le coup, là, on est... Alors, Ouais, bon. Mais toi, t'es parti pour faire le Tour de France, en fait.
6: Comment ?
0: Tu vas faire le Tour de France, et puis tu feras une étape à 7. Bah, alors, est-ce que tout le monde est d'accord ? Est-ce qu'il va être facile, ce...
3: Non.
0: Alors, bon. Ouais, alors, mais justement, quel vélo vous avez ? Vous allez être sur quoi comme...
6: Ce sera sur des vélos de route, comme ceux qui font le Tour de France et tout.
0: Ouais.
6: Et donc, voilà.
0: Ok. Roman, par exemple, ton vélo, comment tu t'entraînes à faire du vélo tout au long de l'année pour partir bientôt de Saint-Étienne jusqu'à Sète ?
4: Nous, on a déjà commencé par... moi, je suis pas depuis longtemps dans l'association. Et du coup, on a commencé par faire des entraînements assez réguliers. Comment soit le mercredi après-midi, ou alors le samedi, des fois. Et samedi, par exemple, on est allé... à Saint-Chamond, et à la fête du vélo, et il y en a plusieurs qui sont restés l'après-midi. Moi, je ne pouvais pas rester, malheureusement, du coup, il y en a plein qui sont restés.
0: Ok. Complète, Anna, pour ces entraînements-là, et comment ça s'est passé à cette fête du vélo ?
7: À la fête du vélo à Saint-Chamond, quand ils sont partis, nous, on est partis visiter quelques vélos. Il y avait des vélos électriques, des VTT, il y avait des vélos sans selle.
0: Alors, j'espère que vous aurez une selle quand même pour votre voyage.
7: Oui. Ouais, ouais.
0: Les entraînements, vous les faites où ? Par exemple, Ahmed, toi, quand tu as participé aux entraînements ?
8: On part à Myon, parc Myon. Là-bas, il y a...
0: Une piste ?
8: Voilà, une piste cyclable.
0: Ouais.
8: Et là, on fait des tours de 40 minutes, un truc comme ça, et pour s'entraîner les jambes.
0: Ok. Tamim, toi, c'est combien de kilomètres par jour que vous allez faire ?
9: On va faire un petit peu, à peu près 60 kilomètres par jour.
0: 60 ou 70 ? Ça vous paraît compliqué de faire 70 kilomètres ?
9: Oui.
0: Ça dépend, alors, effectivement. Parce que c'est pas plat, hein, quand même. Même si on se dit qu'on va à la mer, donc on descend. Mais il y a quand même des petites feintes, hein, avec des choses qui sont vallonnées. Cédric, référent mécanique, là, il faut préparer les machines.
10: Les machines, tous les enfants et tous les participants ont un vélo de route, comme l'a expliqué Ahmed. On s'entraîne avec le coach, avec Ramzi. Tous les vélos seront et sont opérationnels et équipés pour ce périple. On sera équipé avec une voiture balai, avec des équipements de secours, de réparation et quoi d'autre.
0: Ouais, c'est des vélos neufs, c'est des

0: ça pourra peut-être un peu pêcher, d'où l'intérêt d'avoir une voiture balai pour le cas échéant, un enfant ou plusieurs puissent monter dedans et suivre les autres.
1: Alors Ramzy, assistant coach, voilà, comment on prépare physiquement, parce que bon, on a entendu l'entraînement à Méon, piste cyclable, mais une fois qu'on va commencer à prendre la route, et c'est le cas de le dire, on prend la route, voilà, comment on prépare à ces reliefs, ces montées, ces descentes et tout ce que comporte un périple en vélo sur des voies ouvertes aux vélos, aux voitures, etc.
2: Donc pour ça, Achour prévoit toujours des exercices, c'est-à-dire que à chaque fois qu'on va à Méon, parce que c'est là où nos entraînements, la majorité du temps, se font, donc l'idée est d'inclure des exercices autour qu'on fait dans la piste cyclable, qui sont comme par exemple apprendre à doubler d'une manière correcte, sans mettre en danger soi-même déjà et les autres cyclistes. Donc ça, c'est très important. Et puis garder une distance de sécurité quand on roule en file indienne, surtout quand l'effort, quand on a passé une longue journée, qu'on est tous fatigués, et que on n'a pas envie de faire des accidents. Donc tout ça fait partie des entraînements qu'on fait. Donc voilà,
1: donc c'est assez important. Par contre, effectivement, quand vous allez partir, ces journées de vélo, là, c'est en conditions réelles. Est-ce que vous l'avez d'ailleurs, vous avez fait le parcours à l'avance pour savoir là où vous alliez?
2: Oui, clairement, oui.
1: Repérage.
2: Mais je me rappelle plus, c'était quelle sortie Achour qui avait défini de manière définitive. Comme quoi, tous les garçons et les filles étaient aptes pour les 60 km par jour.
3: Quand même, il y a eu la sélection, en fait.
1: Il y a une sélection qui a été faite.
3: Une sélection qui a été faite par moi-même et puis Ramzy. Et validée aussi par le CIA. Pourquoi ? Parce que si on comprend des jeunes... Moi, je vous valide, mais je préviens toujours les responsables. Du coup, sachant que on a une mixité équilibrée, on arrive à avoir une mixité équilibrée. C'est rare dans tous les assos et les clubs. Et puis, sachant aussi qu'on a un public, c'est des jeunes filles, et tout le monde là, qui ont quand même 4 ans ou 5 ans de présence au sein de l'assos. Mmh. Donc, je les connaissais très bien par cœur, comment ils se comportent sur la route, etc. Parce que le gros problème, c'est vraiment, je suis d'accord avec vous, Cédric et Ramzy, c'est un peu les qualités physiques de chacun, les crovisons, il y a toujours des imprévus. Mais le plus grand risque, c'est la circulation en ville. Malgré qu'on soit un petit peu sur la Via Rona, quand ça descend, mais la spécificité de notre assos, elle est simple. Et sur le bassin stéphanois, tout le monde le sait, la circulation en ville. Donc nous, c'est tout presque une fois par semaine, deux fois par semaine. On y va en ville, on revoit le code de la route avec tous nos enfants, tous les enfants, afin vraiment de les faire comprendre que même si c'est un métier, le cyclisme, où le danger se double, surtout sur la route. Ouais. Donc on fait très attention à... Parce qu'on partage tout simplement la route avec les autres usagers, surtout les piétons, les cyclistes, etc. C'est vraiment, je vois, c'est là le grand souci. Et pour répondre à la question de Ramzy, c'est un entraînement, genre, moi je suis pas douteux, j'ai pas un doute, mais ils ont été testés en faisant des sorties jusqu'à 45-50 km. Par jour, on faisait aussi des week-ends où les activités se croisent. Donc ça va, mais un peu, on ne sait pas comment ça va se passer sur le long du trajet. Ils vont rouler jusqu'à 70 km. Mais Manu, nous, on disait toujours, c'est un voyage pour la découverte du cyclotourisme. Mm-hmm. L'esprit compétitif, il n'a pas sa place, en fait.
1: Il n'y a pas de course, il ne faut pas aller le plus vite possible. Non. Il faut partir d'un point A, arriver au point B.
3: S'il y a vraiment des blessés, etc., je l'espère bien. Ouais, j'espère pas. J'espère pas, pardon. la voiture va aller, etc., Ramzy.
1: On l'espère pas. Roman, tiens, t'as le micro, toi. C'est quoi l'équipement idéal du cycliste pour partir comme ça? Qu'est-ce qu'il faut?
4: Le vélo. Il faut qu'il soit en bon état, faut pas trop...
1: A priori, il est en bon état, on est sûr qu'il marche. Mais pour le cycliste?
4: Surtout, on voit pas souvent, mais il faut absolument un casque. Parce il y a beaucoup de choses qui peuvent arriver si on n'a pas de casque et qu'on tombe.
1: Ah bah oui.
4: Nous, on a des gilets de sécurité, des gilets

0: jaune pour qu'on nous reconnaisse sur la route et qu'on nous voit au cas où. En plus, on a des lumières normalement au cas où. Ouais, les cuissards, parce que sinon ça nous fait mal au derrière.
1: Et bah oui, parce que en plus, si on reste quelques heures sur un vélo, voilà,
0: oui.
1: C'est bien d'être un peu plus confort, on va dire. Est-ce que vous allez rouler tous ensemble ou est-ce que vous allez faire des groupes?
0: Normalement, on va rouler tous ensemble et je voulais dire qu'on passait par la Dolce Via et par la Via Rhôna. Ces deux pistes cyclables qui suivent le Rhône pour pouvoir passer jusqu'en bas, bah, on est obligé de rejoindre la piste. Mais du coup, ça, on va pas le faire en vélo, on va le faire en
1: Voiture,
0: minibus.
1: en minibus. Ouais. Alors, comment on va vous reconnaître quand on va vous croiser? Comment on va se dire, tiens, ce sont les jeunes de Saint-Étienne, de vélo en quartier et des petits débrouillards?
0: Moi, j'avais eu une idée, mais j'étais pas sûre. Déjà, on a les gilets jaunes. Derrière,
1: Ouais.
0: normalement, il y a marqué vélo en quartier.
1: D'accord.
0: Et puis, j'avais eu une idée, ce serait de faire des t-shirts avec le logo du séjour.
1: Et ben voilà, maintenant que c'est dit à la radio, hein, l'idée, on sera peut-être obligé d'accéder à cette demande-là. Alors, Emmanuel, du coup, c'est un projet qui implique des jeunes, qui implique des structures associatives
2: Oui.
1: et qui implique quand même une réflexion et puis qui a un objectif. Comment on va développer tout ce qui a été travaillé durant ces journées-là? Qu'est-ce que vous, au sein des petits débrouillards, vous allez mettre en avant au-delà de cette aventure humaine et sportive?
2: Alors oui, il y a ce déplacement à vélo qui se fait, mais il y a quand même tout un travail sur lequel les enfants ont participé tout le long de l'année, justement pour être sensibilisés à l'eau. Et l'idée, c'est que eux aussi, maintenant, soient source de propositions pour sensibiliser le public extérieur. Donc, dans l'idée, c'est de les amener aussi à s'être approprié un peu tout ça et de, sur certains campings, que ce soit eux qui proposent aussi des ateliers un peu version petit débrouillard. Nous, on a l'habitude de faire ce qu'on appelle des stands passants en pied d'immeuble, par exemple. Et donc là, ça va être plutôt des stands passants en camping. Donc, on a ciblé quelques campings sur lesquels, ben, une fois qu'on sera arrivé, on va installer notre table et puis on va sensibiliser, enfin, les enfants vont sensibiliser le public à ce qu'ils font actuellement, à parler de l'eau, à parler de l'océan et de revenir un petit peu sur tout ce qu'ils ont vu. Et ensuite, au niveau des objectifs aussi, c'est de leur ouvrir un peu des portes sur ben, tous ces différents métiers qui sont liés à l'océan. Donc, comme je disais tout à l'heure, on est en partenariat aussi avec l'IFREMER, cet institut qui fait de la recherche sur les océans, mais en différents domaines. Donc, avec qui on a fabriqué ce jeu aussi, justement. Et donc, l'idée, c'est de leur faire rencontrer un peu des chercheurs pour qu'ils parlent de leur métier sur une matinée. Ensuite, voir d'autres acteurs un peu autour du milieu marin qui est pas forcément à proximité de chez nous, mais voilà, certains n'ont pas forcément vu tout ça aussi des fois, mais là l'idée c'est de leur ouvrir vraiment un esprit sur la vie un peu autour de l'océan et de découvrir des gens qui sont vraiment à proximité et de se rendre compte que ben, ce qui se passe là-bas, ça a aussi un impact un peu sur ce qui se passe au niveau climat dans nos terres à nous, quoi. Ouais.
1: Et puis aussi se rendre compte que finalement le Rhône qui descend et qui se jette dans la Méditerranée, c'est tout son chemin, c'est tout ce qui peut
2: Ouais.
1: charrier dans la mesure que la Loire qui va dans l'océan Atlantique,
2: Ouais.
1: ce que l'on peut faire par ici peut avoir des incidences aussi au niveau des estuaires, etc.
2: Oui, on a parlé un peu de pollution, tous ces problèmes de microplastiques au niveau des océans, justement, et on a imaginé un peu ce parcours d'un petit bout de plastique qu'on abandonnait un peu ici, dans le quartier, par exemple, et qui, du fait du ruissellement, va certainement finir dans le Rhône et qu'on va peut-être retrouver sur notre parcours et on le retrouvera sur l'océan, justement, quoi. Ouais.
1: Combien ça coûte un projet tel que celui-ci?
2: Alors c'est un petit coût quand même, parce qu'il y a tout le côté matériel, logistique, l'équipe encadrante aussi, certains sont rémunérés, certains il y a un peu de bénévolat, il y a un peu de vacations aussi. Il faut compter entre 10 et ouais, entre 15 000 et 18 000 euros à peu près.
1: Avec un financement politique de la ville.
2: Alors il y a eu une demande qui a été faite au niveau politique de la ville. Alors après le projet en fait il a été lancé du fait que j'ai répondu à un appel à projet qui est financé par la Fondation Total et qui est coordonné par le FREN, une structure d'éducation environnement aussi au niveau national. Et donc le Total finance actuellement 10 projets autour de cette thématique de l'eau, donc sur tout le territoire français. Donc les petits débrouillards ont eu la chance de pouvoir être financés. Il y a une demande, donc il y a un peu de mécénat aussi autour de ce projet-là. Il y a du matériel qui peut être récupéré. Enfin, on est très dans la récupération aussi, nous, de notre côté, et on essaye de faire en sorte que ça coûte le moins, forcément.
1: Okay.
2: Mais oui, il y a le côté poétique de la ville. On n'a pas eu de réponse encore. J'espère que ça ne va pas trop tarder. Il y a la fondation privée. Après, un peu de mécénat. Et puis, du bénévolat. On demande aussi une petite participation aux parents. Quoi.
1: Aux parents.
3: Ouais. Il y a le club qui organise Manu. Il ne faut pas l'oublier parce que franchement... Ils nous aident beaucoup un petit peu. Oui,
2: c'est du mécène en fait. Donc il y a Tiwanis qui participe à tout ça, qu'on a rencontré, qui on a filé un coup de main aussi pour un échange de bons procédés, on va dire quoi. Et quelques autres mécénats, Decathlon aussi, je crois, qui participent pour un peu des tenues, les Kawé, non, c'est pas ça? Ouais, Kawé.
1: Bon, après...
2: Donc voilà, on sollicite aussi pas mal de gens pour nous accompagner au niveau équipement, au niveau logistique, sur du matériel, sur des tentes, etc. Certaines familles ne sont pas forcément toujours équipées, donc on essaye d'apporter aussi un maximum de matériel pour que ce soit mutualisé, on se renseigne les uns les autres, savoir qui a quoi, pour pouvoir faire en sorte que tout le monde soit bien équipé et qu'on puisse passer un bon séjour. Quoi.
1: Voilà, c'est aussi une manière de noter que c'est du travail tout au long de l'année pour pouvoir monter un projet tel que celui-ci.
2: Et si je peux juste rajouter, donc ce projet, en fait, c'est un appel à projet qui va se faire sur 3 ans.
1: Okay.
2: Donc, cette année se fait avec les enfants, le public de Élan Quartier. Et l'année prochaine, ça sera avec un autre public. Et il y aura encore une année avec un autre public. On restera sur le territoire stéphanois, mais sur d'autres quartiers prioritaires. Ouais.
1: Alors, ça mène à cette question. C'était cette finalité après ce périple-là. Comment vous allez débriefer ce que vous avez réalisé, les rencontres, etc. Quelle est la suite des discussions avec les participants précisément pour cette édition 2026?
2: Alors, on va partir du 20-29. Je pense qu'on prendra tous un peu de temps de prendre des vacances. Et l'idée, c'est de se retrouver peut-être une journée ou deux, de faire une grosse rencontre avec les différents partenaires au niveau de Vélo en Quartier, avec toutes ces personnes qui nous ont accompagnés aussi sur le séjour. On va essayer de récupérer un maximum de ressources sur le séjour, photos, vidéos, pour faire une espèce de montage. Une espèce de capsule vidéo pour pouvoir valoriser le projet et le transmettre aussi à des personnes. Enfin, ça peut servir de support de communication aussi pour nous après, pour le public qui va arriver l'année prochaine, de pouvoir savoir un peu ce qui s'est passé, de voir ce qui s'est bien passé, de voir les difficultés pour améliorer un petit peu le prochain séjour avec un autre public. Quoi.
1: Est-ce qu'on peut vous suivre au quotidien? Est-ce que aussi vous avez prévu de donner des nouvelles, alors peut-être d'une manière privée aux parents, ça on est sûr, mais est-ce que vous voulez aussi donner au grand public l'accès finalement à vos étapes, etc.
2: On n'a pas forcément lancé cette démarche-là. Il y aura une communication qui sera faite aux parents. Il y aura une alimentation de Facebook aussi. Enfin, ça va se faire. Donc, c'est un lien quand même avec le public extérieur.
1: Oui.
2: Mais on avait parlé d'un blog, mais c'est pas encore en train de construire, quoi. Mais
1: bon.
2: Voilà, là-dessus, on n'est pas encore trop top.
1: Il y a, beaucoup de choses, beaucoup d'éléments à assembler pour un projet tel que celui-ci. Alors,
3: ce qui est public, Manu, peut-être, on a été tous les deux d'accord qu'on fera un départ publicitaire devant la mairie. Donc, le jour de notre départ, à 8h30, il y aura un départ pour tout public. J'invite tout le monde, toutes et à tous qui ont envie un petit peu de nous soutenir et puis de nous dire bravo, bon courage et puis...
1: et puis bonne chance.
3: Bonne chance.
1: Alors, ça sera donc le lundi 20 juillet à 8h30, place d'Hôtel de Ville. Bah oui, on va inviter tout le monde à venir. On arrive à la fin de cette émission-là. Comme vous avez les micros, qu'est-ce que vous voulez rajouter? Alors, est-ce que vous avez un petit mot les participants, Lana, qu'est-ce que tu voudrais dire?
0: Moi, ça va être, franchement, j'ai super hâte, je suis super excitée pour ce projet. Je trouve que c'est une super bonne idée de faire ce projet-là, que voilà, quoi, c'est super bien, j'ai super hâte.
1: À toi, Feriel.
4: Pour moi, franchement, ça va être un projet innovant, c'est une grande occasion, ça. C'est vraiment. Ça va se reproduire avec d'autres personnes. C'est une occasion à pas oublier. Ça va être un grand souvenir et peut-être Et je pense vraiment que ce projet-là va nous servir, par exemple, je sais pas moi, peut-être dans 5-6 ans, genre on va enfin avoir peut-être assez d'eau pour la planète, on aura de moins en moins de problèmes par rapport à l'eau, et vraiment, j'espère vraiment que le projet va servir.
1: Voilà, quelque chose d'utile. Ahmed, à côté, peut-être, avant de passer la parole à Roman, toi, ce projet-là, comment tu l'imagines?
3: Bah, je l'imagine, j'espère que ça va bien se passer. Avec des belles rencontres, faciles aussi. Ah ouais. Donc voilà.
1: Ouais. Alors, Tamim, à côté, toi, pour terminer ce tour de table.
5: Moi aussi, j'espère que ça va bien se passer.
1: Ahmed, toi, ton sentiment à quelques jours du départ?
6: Et ça va bien se passer.
1: Ouais, c'est sûr.
6: J'espère aussi, ouais.
1: Ouais, bah on espère. Alors, Roman, attends, c'est Anna qui a le micro.
0: Bah, j'espère que ça va bien se passer. Et que j'espère que ce séjour va bien nous servir, et que dans 2-3 ans, quand on sera un peu plus grand, on va dire « Ah ouais, je m'en rappelle, c'était bien », et bah, j'espère que ça va nous garder des bons souvenirs.
1: Roman,
0: moi, je dirais que s'il y a beaucoup d'enfants qui font ça, bah, ça va un peu changer, parce que bah, on est en train de se dire que la Terre elle va manquer d'eau dans quelques années, donc bah, si on fait tous un peu un petit effort pour que l'eau elle soit en plus moins utilisée et qu'elle soit moins gaspillée, bah, qu'elle puisse elle puisse être là encore dans quelques années, parce que nous on sera adultes, mais peut-être que nos enfants ils seront pas, ils auront de l'eau aussi. Il faut que on reste au maximum.
1: Et ben voilà, ça c'est un beau mot. Ramzi.
7: Alors de ma part, donc comme a dit Feriel, c'est un projet innovant. Donc oui, c'est innovant pour Saint-Étienne, mais aussi le fait d'avoir un public fragile comme ça, c'est exceptionnel qu'on puisse réaliser un tel projet. Et donc c'est exceptionnel pour Violon Quartier. Oui.
1: Alors on va terminer cette émission, peut-être Manu,
2: oui.
1: pour les petits débrouillards. Ce petit mot de la fin, c'est une action qui ouvre quand même, comme vous l'avez dit, 3 ans hein, sur 2 cycles, sans mauvais jeu de mots. La première s'approche.
2: Oui, la première s'approche. Là, on est vraiment sur une fin de préparation et on est tous un peu impatients de partir. Voilà, on a tous fait ce travail sur la thématique de l'eau. Je suis très content des retours des enfants là, par rapport à ce qu'ils disent aujourd'hui. Ça touche vraiment beaucoup par rapport aux valeurs des petits débrouillards, quoi. Toute cette sensibilisation, les amener à avoir un esprit critique justement sur et puis pouvoir transmettre eux déjà en tant que jeunes à d'autres publics sur ces problématiques de l'eau qui sont vraiment de plus en plus importantes actuellement. Donc voilà, l'idée c'est de continuer dans cette démarche là. Ça va être une année un peu test par rapport au projet. Donc là on fait en sorte que chacun puisse s'approprier tout ça et que tout se passe bien. Donc voilà, je remercie tout le monde, je remercie les partenaires aussi qui nous accompagnent dans ce projet-là, le Conservatoire d'Espaces Naturels aussi qu'on a rencontré, j'en ai pas parlé, Plan d'Avenir aussi, d'autres structures sur lesquelles on a travaillé sur la thématique de l'eau en installant un début de mare, en rencontrant une action de sensibilisation, de protection d'un papillon sur une zone humide aussi. Enfin, il y a eu tout un travail en amont qui a été fait. Et là, ce séjour, ça va être un peu la cerise sur le gâteau. Ça va être un moment de découverte, de plaisir, de partage. Et puis comme les filles disaient aussi, de revenir avec plein de souvenirs et de vraiment partager tout ça ensemble, moi ça me motive.
1: Voilà. Et ben voilà, on est motivés. En tout cas, merci à toutes et à tous d'avoir participé à cette émission Parole de citoyens, Radio Citoyenne. Rappelons-le, ce départ et ce périple en roue libre au fil de l'eau pour son lopin de mer, ce projet-là et cette aventure en vélo, c'est à partir du 20 juillet, le départ se fait place de l'hôtel de ville. C'est un lundi, c'est à 8h30. On invite tous les auditeurs à venir vous encourager. Merci d'avoir participé à cette émission de radio. Je vous félicite et on m'a dit que quand on participait à Parole de citoyen, Radio Citoyenne, on était capable de faire 60 km de vélo par jour. Allez, merci à vous et bon voyage.

Yeehaw ! On a écouté Los Guayabo Brothers, ça a été suivi par les soucoupes violentes et à l'instant le Lust for Life d'Iggy Pop sur le 895.

On a écouté la planerie des fantômes du jour et pour info, sachez qu'il venait de Nantes. Ça a été suivi par The Conformist avec ce très long fade qui n'en finit pas. Et à l'instant, c'était Abstract Concrete sur le 8-9-5.

On a écouté un extrait du Amnesiac de Radiohead, suivi par Katia et Marielle Labeck qui réinterprétaient Philip Glass pour céder la place au glaçant Bye Bye de Kim Gordon.

0: Vous venez d'écouter un cataclysme made in Radio Dio. On a écouté Vers la Tour. Ça a été suivi par le duo Tourangeau, nommé Dr. Breiner et Naomi. Ensuite, il y a eu les Lyonnais de Fonsdal et à l'instant, une Italienne au nom très anglophone, R.Y.F. 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
2: Et bonjour, bienvenue sur le DRC Radio, l'émission du DITEP René Char de ce mois de juin 2026. On est avec tout un gang, une raya du DITEP, la grande team éditoriale
3: de
2: DRC. Salut à vous.
3: Yo.
4: Salut.
5: Ouais,
2: tout le monde.
5: Les gars.
2: Et salut, bienvenue, welcome back, de retour sur le 895 de Radio Dio. Pour les personnes malheureuses qui n'auraient jamais entendu parler de DRC Radio, on va commencer quand même par le début. On représente le projet, pourquoi vous faites de la radio, comment, c'est qui, vous êtes qui. Allez, à vous, Sylvain et Yacine, pour la présentation.
5: Ouais, moi aussi, hein.
6: Alors, c'est venu d'un atelier qu'on fait à l'ITEP. Donc l'ITEP, c'est un institut thérapeutique, éducatif et pédagogique à Andrézieux-Boutéon. Ça fait 4 ans qu'on fait ça, et donc il y a différents jeunes qui passent sur l'atelier et qui enregistrent différentes choses, des rubriques, des interviews, je sais pas, des recettes de cuisine, des critiques de séries, des commentaires sur le sport, plein de choses. Et là, donc, on a 4 représentants valeureux de l'ITEP avec nous.
5: Ouais,
3: ouais, ça fait plusieurs fois qu'on vient là.
6: Tyrone. On a Shamsiline.
5: Le beau gosse.
6: On a Yacine.
3: Aussi le beau gosse.
6: Et on a Aldine.
5: De mocheté.
6: Voilà. Oui. Qui vont vous présenter tout un tas de trucs qu'ils ont fait.
2: Et qui sont dans une forme étincelante sous le soleil. Ça va être une émission, je pense, bien, bien dynamique, chers auditeurs, chères auditrices. Allez, on commence tout de suite. On a préparé 3 rubriques principales au sommaire de cette émission. Nous allons avoir le DRC Culture, le DRC Écran, le DRC Sport et bien entendu du surprise, du freestyle. On est parti, on commence par un reportage qu'on écoute tout de suite sur la funk music réalisée par
3: moi,
2: par Yacine. C'est parti tout de suite pour DRC Radio.

Bienvenue sur DRC Culture et Musique Urbaine, l'endroit où la nuit prend la parole, où les néons tracent les lignes sur le bitume, et où chaque vibration raconte une histoire. Ici, on explore l'aura dark, profonde, presque mythique de la funk. Une musique lente mais percutante avec ses voix graves, ses samples poussiéreux et ses ambiances nocturnes. Et en parallèle, une autre énergie brille. La funk des édits TikTok. Rapide, lumineuse, explosive, basée sur les sons brésiliens et les voix pitchées. Deux mondes, deux énergies, une seule scène, la culture urbaine. Partie 1, la funk, l'ombre originale. La funk trouve son origine au début des années 2010, mais son âme vient de beaucoup plus loin. Elle puise dans le rap Memphis des années 90. Des voix granuleuses, des flots agressifs souvent enregistrés sur des supports analogiques. Ce grain sale donne une texture unique. Le chopped and screwed influence aussi énormément la funk. Une technique qui consiste à ralentir les morceaux, déformer les voix pour créer une ambiance presque spectrale. Enfin, le lofi vient compléter cet ADN. Bruit de fond, saturation, imperfection. La funk embrasse la faille, l'usure, le vintage. C'est une ambiance, une voiture qui roule lentement sur une rue sombre, éclairée par des néons avec un ciel lourd et électrique. Voici un petit exemple de à quoi peut ressembler la funk.

c'était Cordel, Murder on My Mind. J'espère que vous avez aimé. La drift funk. La vitesse, l'adrénaline. Quand les vidéos de drift ont explosé sur les réseaux, un sous-genre est né, la drift funk. Ici, on accélère le tempo. La batterie devient plus agressive. La 808, plus violente. Les hi-hats, presque frénétiques. La drift funk n'est pas seulement un style musical. C'est la bande-son d'une course nocturne, d'un moteur qui rugit, d'un pneu qui crisse. Elle est pensée pour accompagner la vitesse, la tension, la lumière qui défile.

0: La funk des édits TikTok, un monde à part. Ce que beaucoup appellent la funk sur TikTok n'a rien à voir avec la funk originale. Il s'agit en réalité de funk brésilienne remixée, accélérée, modifiée pour l'esthétique des édits. Cette funk possède des voix pitchées très aiguës, un tempo très rapide, des percussions baile funk. Elle est lumineuse, festive, énergique, à l'opposé de la profondeur sombre de la funk. Son but est simple, être virable, frapper vite, capter l'attention. Différence entre les trois styles. La funk, sombre, lente, vintage, mystérieuse, une ambiance. La drift funk, rapide, agressive, taillée pour la vitesse, une énergie. La funk TikTok, lumineuse, rapide, brésilienne, virale, une explosion. Trois styles très différents, mais souvent confondus. La funk incarne la nuit, la drift funk incarne la vitesse, la funk TikTok incarne la lumière. Et ici, sur DRC Culture et Musique Urbaine, on explore chacune de ces vibrations pour comprendre ce qui construit l'identité sonore des rues d'aujourd'hui. Merci d'être avec nous, bienvenue dans les profondeurs du son, bienvenue sur DRC Culture et Musique Urbaine.
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2: Et DRC Radio continue dans sa rubrique culture après cet excellent reportage sur la funk music. On va partir un petit peu de l'autre côté de l'Europe, en Europe de l'Est, avec Aldine. Salut à toi.
3: Salut, salut.
2: Alors, tu nous as présenté, comme la fois passée, c'était plutôt un historique sur la Bosnie que tu nous avais concocté. Là, c'est un petit panorama, paysage musical.
3: Ouais, c'est pour continuer un peu... Un peu le reportage sur la Bosnie.
2: Est-ce que tu peux rappeler aux auditeurs et auditrices pourquoi la Bosnie ? Qu'est-ce qui te rattache à ce pays ?
3: Du coup, c'est mon pays d'origine, d'où mes parents viennent, d'un peu de ma famille, et voilà.
2: Et est-ce que dans les musiques qu'on va entendre, là, justement, c'est des musiques que tu entends dans ta famille ? Comment est-ce que tu les as sélectionnées ?
3: Des musiques qui sont écoutées par les gens de ma famille. Après, des musiques que je connais.
2: Et c'est parti. On écoute ça et on se rejoint après parce que tu nous as préparé plusieurs un focus bien complet sur la Bosnie aujourd'hui.
3: Ouais.
2: Allez, on se retrouve tout de suite après.
4: Salut à tous. Aujourd'hui, on part en voyage direction la Bosnie-Herzégovine. On va découvrir une musique pleine d'émotions, de fêtes et de sons modernes. En Bosnie, la musique traditionnelle est très importante. L'un des styles les plus connus s'appelle la sevdalinka. Ce sont des chansons souvent lentes et pleines d'émotions. Elles parlent d'amour et de souvenirs. Une chanteuse célèbre dans ce style est Amira Medunjanin. Elle chante avec douceur et fait vivre ses chansons anciennes encore aujourd'hui.

Un musicien bosniaque très célèbre dans le monde entier est Goran Bregovic. Il mélange la musique traditionnelle des Balkans avec des sons modernes, des fanfares, des violons et beaucoup d'énergie. Il composait des musiques de films et ses concerts ressemblent souvent à des grandes fêtes où tout le monde danse. Grâce à lui, la musique des Balkans est devenue connue dans beaucoup de pays.

La Bosnie est aussi connue pour sa musique festive, qu'on entend dans les mariages et les grandes fêtes. Le groupe Satelliti joue une musique très rythmée, parfaite pour danser. On peut aussi citer Miloš Borjanić, un chanteur populaire dont les chansons parlent souvent d'amour. Un autre artiste très connu dans ce style est Sinan Sakic. Ses chansons sont encore écoutées lors des fêtes dans toute la région. Voici un extrait de la chanson Na Ex.

Aujourd'hui, beaucoup d'artistes bosniaques font de la pop moderne. Par exemple, Dino Merlin est une grande star. Il mélange son moderne et tradition. Et aussi, la chanteuse Maja Bejerovic propose des chansons énergiques, très appréciées par les jeunes.

La musique bosniaque d'aujourd'hui mélange traditions anciennes et sons modernes. On peut entendre un instrument traditionnel dans une chanson pop, par exemple. C'est ce mélange qui le rend unique et intéressant pour les jeunes. Voilà, notre voyage musical en Bosnie est terminé. On va vous laisser avec Sinan Sakic. À très bientôt pour un nouveau voyage musical.

0: Pourquoi t'as choisi cette personne ?
1: Du coup, j'ai interviewé un directeur.
0: Ouais.
1: Un président d'une je sais pas comment on dit, mais
0: c'est une association, si j'ai bien compris,
1: de
0: Bosniaque du Kosovo.
1: C'est ça.
0: C'est ça. Est-ce que tu connaissais déjà cette personne ? C'est un ami de la famille ou c'est quelqu'un que tu as rencontré ?
1: Non, on l'a rencontré comme ça.
0: Ok, d'accord. Et pourquoi comment tu l'as trouvé ?
1: Bah sur les réseaux.
0: Ok, par les réseaux, t'as cherché, t'es rentré en contact avec lui. Et tu as dit, je suis chaud, je veux t'interviewer ?
1: Ouais.
0: Grosso modo ?
1: Ouais, c'est ça.
0: Allez, ça marche. Ah, bah, on écoute ça tout de suite alors. Ouais ? Ou t'as un truc à présenter encore plus ?
1: Non, on passe direct.
0: Allez, tout bon.
1: Je vais vous présenter.
2: Bonjour, je m'appelle Bahir Djaferi.
1: De quelle région de Bosnie venez-vous ?
2: Alors du coup, je viens pas de Bosnie, je suis bosniaque du Kosovo. Avant, ça faisait partie de l'ex-Yougoslavie, la Bosnie et le Kosovo. Et il y a des Bosniaques qui habitent en Bosnie, Sanjak, c'est une partie de la Serbie, Kosovo et puis il y a d'autres régions.
1: Parlez de vos activités professionnelles.
2: Alors du coup, je suis infirmier libéral, je travaille sur Saint-Étienne, voilà, Saint-Étienne centre-ville.
1: Quel est votre plat préféré bosniaque ?
2: C'est burek sans hésitation.
1: Quel est le nom de votre association ? Quelles sont ses activités ?
2: Alors, l'association dont je suis président, c'est l'association des Bosniaques de la région de Prizren. C'est dans le sud du Kosovo. Anciennement, c'était l'association des Kosovars de la Loire, mais on a voulu affiner pour vraiment représenter notre ethnie. Alors, les activités, c'est une association qui existe depuis 2008, qui a fait quelques activités au départ, des repas dansants, voilà, et puis qui s'est un petit peu endormi. Et moi, j'ai pris les rênes en 2019. Et voilà, du coup, on a fait quelques soirées dansantes avec, du coup, la nourriture des plats yougoslaves, de la musique, puis voilà.
1: Est-ce qu'il y a beaucoup de Bosniaques dans la région ?
2: Alors, du coup, moi, je vais parler des Bosniaques du Kosovo, puisque je représente eux. On avait fait une sorte d'audit, enfin voilà, de... Et on a à peu près entre 200 et 300 personnes dans la région stéphanoise, enfin voilà, dans la Loire, on va dire.
1: Est-ce que c'est difficile pour les Bosniaques de s'intégrer dans la région ?
2: Alors, je dirais que tout dépend de l'âge. Tout ce qui est jeune, bah, ils s'intègrent très facilement. Dans notre communauté, nous avons un médecin, des infirmiers, des ingénieurs, des chefs d'entreprise. Après, tous les gens qui sont un peu plus âgés, qui sont venus en France tard, c'est un peu plus difficile parce qu'il y a le problème de la langue.
1: Vers quel métier les Bosniaques s'orientent-ils le plus ?
2: Alors du coup, comme j'ai dit précédemment, on a beaucoup de variétés dans les métiers. Les jeunes, bah, voilà, s'orientent dans les métiers, voilà, on a, comme j'ai dit précédemment, donc médecin, infirmier, ingénieur. On a 3-4 ingénieurs. Et puis bah, après, tous les autres, c'est plutôt dans le bâtiment.
1: Ok, merci pour cette interview.
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0: Et vous êtes de retour dans le direct de DRC Radio. Merci à toi, Aldine, d'avoir partagé encore ce bout des Balkans avec les auditeurices de Radio Dio. On rentre dans le monde des écrans à présent. DRC Écran prend la place. On va parler séries, films et jeux vidéo. Et on commence par des chroniques qui ont été concoctées par Tyrone, le monsieur bavard de DRC Radio.
4: Bonjour.
0: Ouais, salut. Il a essayé de me faire dire « Non, mais je dis juste bonjour et c'est tout, un seul mot. » Je suis sûr que tu connais plus de mots. Tu nous as préparé là deux reportages sur des films et séries que tu as regardé sur Internet. Tu regardes beaucoup de films et de
4: ouais,
0: séries
4: si. Ouais.
0: uniquement sur Netflix ou il y a d'autres plateformes?
4: Non, il y a Prime.

0: Aussi.
1: Ouais, tu vas sur Prime.
0: Disney.
1: Ouais.
0: Canal.
1: Ok. Mais t'es abonné à toutes ces plateformes-là ou...
0: Ouais.
1: Ouais. Ah ouais, ok. Et du coup, ça passe une grande partie de ton temps à regarder de l'écran ou...
0: Non, souvent je sors aussi.
1: Ah, qu'est-ce que tu fais quand tu sors?
0: Bah, je fais rien.
1: Tu fais rien? Ah, tranquille. Juste sortir, c'est une activité en soi. T'as commencé par... tu voulais en tout cas commencer par le troisième volet de Banlieusards de Kery James. T'as suivi toute la série, toi?
0: Si, ouais.
1: Ouais. Tu kiffes Kery James? Est-ce que t'écoutes ses sons ou...
0: Non.
1: Non?
0: C'est juste que je le connais du film.
1: Ok. Ouais. Tu l'as connu par le film? Ouais. Ouais, d'accord, d'accord. Très bien. Eh ben, tu nous fais une petite, un petit lancement de présentation, alors? Genre, 1, 2, 3, c'est parti?
0: À go.
2: Parce qu'il paraît en France, il y a entre une et deux naissances par minute. Et un mort. Ce qui compte, c'est ce qu'on a fait entre les deux.
0: Aujourd'hui, on parlait d'un film très attendu, Banlieusards 3. Mais avant d'arriver à ce troisième volet, il faut revenir rapidement sur les deux premiers. La saga Banlieusards commence en 2019 avec le film Banlieusards. On découvre trois frères qui vivent en banlieue parisienne et qui n'ont pas du tout les mêmes chemins dans la vie. L'un essaye de réussir ses études et de construire un avenir stable. Un autre est plus attiré par l'argent facile et les activités illégales. Et le troisième est encore jeune et recherche sa place. Le film parle de choix de famille et des difficultés qui peuvent rencontrer des jeunes qui grandissent dans les quartiers populaires. Le deuxième film, Banlieusards 2, sortira quelques années plus tard. Continue l'histoire, les personnages ont grandi, mais leurs décisions passées les rattrapent. On y voit que chaque choix peut avoir des conséquences, parfois difficiles, et que rester soudé avec sa famille peut être très important pour avancer. Derrière ces films, on retrouve notamment Kery James, qui est à la fois rappeur, acteur, réalisateur. Dans ses chansons, comme dans ses films, il parle souvent de justice, d'éducation et de la vie dans les quartiers populaires. Son objectif est souvent de faire réfléchir les spectateurs et d'encourager les jeunes à croire en eux et à poursuivre leurs rêves. Maintenant, on va écouter Kery James, Il n'y a pas de couleur pour pleurer.
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0: Et on écoute Kerry James à l'instant sur le 89.5 de Radio Duo qu'on a l'habitude d'entendre sur la radio. Pourquoi ? Eh ben parce que déjà, sachez quand même que Kerry James, il a commencé au collège à rapper avec son pote DJ Mehdi, qui sont devenus des grandes restas. Il a fait groupe Ideal J, La Mafia Quinfree, dernier album R.A.P. en 2026, excellent, et qu'il sera en concert à Saint-Etienne au fil. Et ce sera quand ? Ce sera en novembre prochain, il me semble.
1: Une famille nombreuse en Martinique, une fratrie de 11 enfants dont la mère est décédée et qui se débrouille pour survivre en faisant du trafic de drogue. C'est une bonne série avec une belle histoire et beaucoup d'action. Je vous la recommande, attention, cependant la série est assez violente.
0: Et alors Tyrone, tu nous proposes direct un deuxième conseil de vidéo à mater. Il s'agit de Vinland. Tu nous en parles vite fait ou on l'écoute direct? Comment est-ce que t'es tombé dessus? Sur quelle plateforme?
2: Sur Netflix.
0: Netflix aussi?
2: Ouais.
0: Ah là, t'as pas fait le petit panorama des différentes plateformes?
2: Non.
0: Ok, ça marche. Allez, on écoute ça tout de suite.
3: Très loin d'ici, à l'ouest. Par-delà l'océan et l'horizon. Il existe une terre encore vierge. On l'appelle le Vinland. C'est une terre chaude et fertile. L'esclavage et la guerre ne l'ont jamais atteinte. Elle est trop loin. Là-bas, je suis sûr que tu pourras vivre sans souffrir.
1: Salut à tous, aujourd'hui on part à l'aventure avec un animé aussi épique qu'émouvant, Vinland Saga. Accrochez-vous, ça va parler de vikings, de batailles, mais aussi de choix de vie et de paix intérieure. Vinland Saga se déroule à l'époque des vikings, il y a plus de 1000 ans, où on suit Thorfinn, un jeune garçon dont la vie bascule après un événement tragique. Très vite, il se retrouve plongé dans un monde de guerre, de vengeance et de survie. Mais attention, ce n'est pas juste une histoire de combat, c'est surtout une aventure humaine qui pose des questions importantes comme « Est-ce que la violence rend vraiment plus fort ? Peut-on changer de vie même après avoir fait des erreurs ?» Dans cet animé, il n'y a pas vraiment de gentil ou de méchant. Chaque personnage a ses raisons d'agir, son passé, ses rêves. Thorfinn, par exemple, commence comme un jeune garçon en colère, obsédé par la vengeance, mais au fil de l'histoire, il évolue énormément. On découvre aussi d'autres personnages marquants comme des chefs de guerre charismatiques ou des personnages qui rêvent d'un monde sans conflit. Ce qui rend Vinland Saga vraiment spécial, c'est son message. L'anime montre que la vraie force, ce n'est pas de se battre, mais parfois de choisir de ne pas le faire. Il parle de paix, de pardon, de la difficulté de devenir une meilleure personne, de thèmes importants, même aujourd'hui.
4: Une épée, ça sert à tuer des gens. Tu en veux vraiment une? Qui veux-tu tuer avec ton épée?
5: Un ennemi.
4: Qui est ton ennemi? Cite-moi un.
5: Ben, il y a Halfdan, par exemple.
4: Écoute-moi bien, mon fils. Tu n'as pas d'ennemi. Dans ce monde, personne n'en a. Et on n'a pas le droit de faire du mal à qui que ce soit, volontairement.
0: 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On va parler gaming à présent avec notre envoyé spécial, j'ai nommé Yacine.
6: Salut, aujourd'hui on va parler de Poppy Playtime chapitre 5 qui fait partie de la saga Poppy Playtime.
0: Poppy Playtime.
6: C'est ça.
0: Tu parles tellement vite que j'avais pas compris le titre alors que tu me l'as déjà dit tout à l'heure.
6: Poppy Playtime.
0: Vas-y, c'est parti.
6: Bref, il y a 5 chapitres et aujourd'hui je vais vous parler du 5 parce que c'est l'un des plus marquants grâce à la découverte du prototype. Le prototype, c'est un personnage qui est méchant. C'est l'antagoniste principal du jeu vidéo. Il attaque principalement des jouets et il s'en sert pour fabriquer des esclaves en quelque sorte. Il utilise les vers l'animaux. Et on découvre à la fin du chapitre, on découvre qu'il est méchant. Enfin, pardon. On découvre comment il fait pour pouvoir éliminer les personnes qui l'embêtent. Car, par exemple, il élimine Huggy Wuggy et Kissy Missy d'un seul coup de griffe. Et il nous jette dans une grande marmite avec du liquide régénérateur, je ne sais plus ce que c'est.
0: Tout ça, c'est des personnages qui sont déjà dans les épisodes d'avant du jeu.
6: C'est ça, sauf
0: ouais,
6: le prototype.
0: Ils reviennent, ouais.
6: Le prototype, on voyait c'est que c'est griffes ou on le voyait jamais vraiment. Et c'est dans le chapitre 5 qu'on a eu le face reveal en quelque sorte.
0: Ok.
6: Et du coup, ben là, je vais vous parler un peu de l'histoire du jeu. On se retrouve après le chapitre 4, du coup. Mais vu que j'ai pas joué, je peux pas savoir ce qui s'est vraiment passé. Mais vu que je veux pas me faire spoiler, ben j'ai pas regardé des vidéos sur YouTube. Et du coup, ben, ce que je voulais vous expliquer, mon moment préféré dans ce jeu, c'est quand on passe un repas et qu'on découvre le prototype qui, littéralement, il défonce un mur et on le voit apparaître. Et ça a fait beaucoup parler parce que du coup, ça a confirmé les théories selon à quoi il aurait ressemblé. Du coup, ben, moi, j'ai acheté...
0: Il y avait déjà pas mal de débats sur comment il peut être. Ouais, okay.
6: Il y a une grande communauté et beaucoup de gens qui font des fangames. En gros, ils construisent des jeux à peu près sur le thème, sauf qu'en gros, c'est pas des jeux officiels, en gros.
0: Ok, d'accord. Et alors, toi, t'as kiffé ?
6: Alors, moi, j'ai kiffé. Ben, aujourd'hui, si vous voulez que je vous conseille un artiste, il y a CG5. Il fait des musiques sur plein de jeux vidéo, Poppy Playtime, FNAF, tout. Et moi, j'aime bien cet artiste parce qu'il chante bien et qu'il fait des bonnes musiques.
0: Et là, t'as décidé de nous partager une autre musique de ce jeu vidéo.
6: Oui, et c'est moi qui l'ai... confectionné.
0: Confectionné ?
6: C'est
0: ça. Je te la lance ?
6: C'est ça.
0: Allez, c'est parti.
6: Attends, 2 secondes, faut que je mette mon micro.
0: Ouais, vas-y, vas-y.
6: Est-ce que tu m'entends ?
0: Ouais, c'est bon.
6: Dans la lumière, tu ne me vois pas. Mais à travers l'obscurité, je vois. Hey.

0: Et voilà un gros freestyle, gros freestyle.
1: Je suis désolé, j'ai fait un bug à un moment.
0: Ah, t'as fait un tout petit bug, mais ça arrive dans la joie du direct quand même, t'inquiète, y a pas de souci. C'est toi qui as écrit le texte, non ?
1: Oui, c'est moi.
0: Ah, mais j'avais pas capté ce que t'allais faire, je croyais que t'allais reprendre un truc qui était dans le jeu vidéo. Eh ouais, mais sinon j'aurais annoncé une exclue mondiale.
1: Ah.
0: Bah ouais, quand même. Enfin, en tout cas, bravo. Gros big up pour cette chronique rap.
1: Si vous voulez l'écouter, il est sur ma chaîne YouTube.
0: Allez, vas-y, donne ton adresse.
1: Non, c'est bon, ça va aller en fait. Non,
0: allez.
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0: Et maintenant, on continue sur la suite du programme et on va partir en vacances. L'été approche, la canicule soi-disant arrive. Moi, franchement, je kiffe ce soleil, même les coups de soleil, je trouve c'est pas grave. Il fait beau. Franchement, on a déprimé sous la noirceur du ciel pendant des semaines là, et voilà que vous allez nous donner un peu de baume au cœur avec un petit séjour à la montagne. C'est ça le plan ?
3: Oui.
4: Ouais, alors en fait, il y a des jeunes qui sont présents ici, qui ont participé à ce qui s'appelle le projet montagne à l'ITEP, donc qui était monté par l'éducatrice sportive avec d'autres collègues éducatrices.
3: Corinne, Marion, Émeric, Marina.
4: J'ai oublié qu'il y avait Émeric, donc en tant qu'éducatrice, il se pose là, celui-là.
0: C'est 2026.
4: Et donc, oui, c'est vrai. Et du coup, voilà, le projet montagne, ça consiste en pas mal de séances les mercredis matins. Et donc, qu'est-ce que vous avez fait les mercredis matins, les gars ?
3: Attends, bah, j'ai plein de trucs. En fait, chez jour, il y avait Corinne, Marina, Dorine et Marion. En fait, parce que Corinne et Emery n'étaient pas là parce qu'il avait un problème familier, je crois.
4: Ah ouais ? Un problème familier ?
5: Non, c'était...
4: Ok. Bref. Donc, vous avez fait quoi les mercredis matins avant de partir au séjour ?
5: On avait fait de la rando.
4: Dans le micro.
5: On a fait de la rando.
4: Que ça ?
3: Non.
5: D'accord, mercredi matin avant de partir au séjour.
4: Les mercredis matins, ouais. Tous les mercredis matins.
5: Ah, tout.
3: On a fait d'abord, on a fait trottinette de descente.
4: Trottinette de descente, ouais.
3: Après, on a fait kayak. Kayak ou bémé. Ouais, kayak.
4: Moi, on m'a parlé de tir à l'arc aussi.
3: Oui, tir à l'arc, pistolet laser.
4: Du catamaran même.
3: Oui, catamaran et d'escalade.
4: Ah oui, l'escalade, ça c'est important pour la montagne. Alors, donc pour partir au séjour, qu'est-ce qu'il fallait faire ?
3: Alors, on fallait être sage.
4: Ouais.
3: Pas faire de bêtises.
4: Ouais. Et puis être en bonne condition physique aussi quand même. J'imagine que si t'as une jambe cassée, tu peux pas y aller.
3: Pas comme lui, hein.
4: Ah oui, bon.
3: Ouais, peut-être, je sais pas.
4: Et alors, donc c'était pendant combien de jours que vous étiez parti là ?
3: Moi, 2, 4.
4: D'accord.
5: T'es resté 3.
4: Et alors, vous
3: deux
4: êtes
3: parti. 2,5.
4: Ok, et vous êtes parti où ?
5: Annecy.
4: Annecy et environ. Moi, on m'a dit que c'était dans le Val d'Arly, aux alentours d'Albertville.
3: Ouais, c'est ça, Albertville.
0: Ah, mais Annecy, je comprends mieux parce que je me demandais comment on a des catamarans à la montagne. Mais effectivement, sur un grand lac. Ok, la réponse est donnée.
4: Et alors, vous étiez combien en tout ?
3: 8.
5: 12. On était 12 en
4: alors,
5: tout.
4: Alors, 8 ou 12 ?
5: 12.
0: Vous êtes méga raccord, les gars.
3: Non, 8 enfants et 4 adultes.
4: C'est ça.
5: Bah, il a dit au total.
3: Ouais, mais 12, pareil, t'as raison.
4: Et alors, donc, le premier jour, vous avez fait quoi ?
3: La marche.
5: Pendant les 2 jours, on a fait de la marche.
3: Ouais, et c'est quand même.
4: Alors, les 2 premiers jours, c'était la randonnée, donc.
3: Ouais.
4: Et vous êtes allé dans un gîte. Moi, on m'a dit que vous aviez une vue fabuleuse.
3: Ouais. Oui, et en fait, j'ai une anecdote qui s'est passée ce jour. En fait, j'ai cherché à faire caca dehors. Et vous voyez, j'ai dans la forêt, faire caca. Et après, j'arrive, j'ai fait caca. Tu vois, il y avait une feuille. J'ai glissé et j'ai glissé sur ma merde.
4: Alors,
0: et tu racontes ça en direct, bravo.
4: Merci, Cham Céline, pour cette anecdote fabuleuse. Moi, je voulais juste que vous parliez de la vue que vous aviez du gîte.
3: Et puis, c'était
5: pas fait. C'était une vue sur le Mont Blanc, t'es fou.
3: Ouais,
5: quoi,
3: Mont Blanc, mais le matin, il y avait
5: ouais, il y avait du brouillard le matin.
3: Ouais.
4: Ah, normalement, vous auriez dû voir le Mont Blanc, mais vous l'avez pas vu.
5: Quand on arrivait le soir, on le voyait, mais quand au matin, il fallait se lever tôt pour le voir. Parce que quand nous, on s'est levé, on le voyait plus.
4: Et alors, vous étiez à peu près à quelle altitude ?
5: 1004 quand on arrivait au gîte.
4: Ah ouais, on m'a dit 1008, moi.
5: Non, tout en haut. Quand
3: oui, c'est 1008.
5: Quand on est parti tout en haut.
4: Ah, c'est quand vous avez fait la randonnée en partant du gîte. Ok. Et qu'est-ce que vous avez vu ?
5: Un chamois, des marmottes.
3: Voilà.
4: Et vous avez fait un feu.
5: C'est ça.
4: Comment vous avez fait pour faire un feu ?
5: Avec une pierre à feu.
4: C'est quoi une pierre à feu ?
5: Bah, c'est une pierre que tu frottes avec un petit truc et ça fait des étincelles.
0: Mais ça marche ça, moi j'ai essayé, j'ai jamais réussi.
5: Si, si, moi, c'est moi je l'ai fait.
0: Ah ouais. Ah ouais, t'es, toi t'es prêt pour être un homme préhistorique du coup. Ouais. Tu, ah bah, survivaliste, toi tu survis quoi.
4: Ouais. Alors le mercredi matin, là, vous avez mangé.
5: Brunch.
4: Et quoi au brunch?
3: Alors, alors il y avait braise perdu, des œufs, du bacon, de la charcuterie, de la pasta avec du melon, du jus. Chocolat chaud.
4: Eh ben, dis donc, Chamseline, je savais que je pouvais compter sur toi pour faire la liste de tout ce qu'il y avait au brunch. T'as juste oublié les croissants et les pains au chocolat.
3: Ah, oui, croissants, pains au chocolat.
0: Ouais, mais sur la bouffe, il est fort.
4: Et alors l'après-midi, vous avez fait du wakeboard. Tyrone, est-ce que tu peux m'expliquer ce que c'est que le wakeboard?
5: C'est une planche où t'es tracté avec un truc, où t'es dessus.
4: Un truc, c'est quoi un truc?
5: Je sais pas.
3: Comment... C'est une corde, électrique, comme ça.
5: Ouais.
4: Un câble électrique,
5: ouais,
4: ok.
5: C'est ça, t'es tracté avec.
4: Donc tu prends le jus, quoi.
5: Et non.
3: Non.
5: Bah, ah ouais, ça, ça fait un truc en triangle, comme ça. Ouais. Et après, tu t'accroches avec tes deux mains en dessous.
4: Ouais. Ok. Et donc, tu t'es traîné sur l'eau.
5: Ouais, au début t'es dans l'eau, après ouais. Tu dois te lever pour te mettre debout, après tu lâches une main, ouais. Et après ça va te remettre droit, et après essayer de tourner, mais bon ça c'est plus dur.
4: Et ça va vite ça?
5: Oui. Ouais, 30 maximum.
4: 30 km/h?
5: Ouais.
4: Ouais, ça va, c'est comme une petite mobilette pas bien puissante quoi.
3: Oui.
5: Ouais, mais sur l'eau je te dis que ça va vite. Hein.
4: Et t'es tombé?
5: Ouais, j'ai fait un gros plat.
3: Ah, c'était trop
5: moi, drôle. Moi si vous voyez et pas la vidéo.
4: Et ça fait mal?
5: Ouais, ouais, je sentais plus ma mâchoire.
4: Ah ouais?
5: Ouais.
4: Le lendemain matin. Vous êtes levé tôt pour aller faire du parapente.
5: Ouais, sauf que Chamsidine, bah, il était parti.
4: Oui, ça, je sais. Voilà. Mais toi, par contre, j'ai entendu dire que quelqu'un m'a dit que t'avais eu un petit peu peur quand même.
5: Ouais, moi, je me suis chié dessus, hein, franchement.
4: Ah ouais, quand même. Non, vous avez beaucoup de problèmes avec vos caca quand même. Hein.
5: Ouais.
0: Très digestif comme voyage.
4: Et donc, en vrai, donc, quand ça se passe comment?
5: Bah, déjà, de base, t'arrives, tu sais, là où tu prends les trucs.
4: Il y a les trucs, je ne sais pas ce que c'est, les trucs.
5: Bah, le parapente.
4: Ah.
5: T'arrives, on le place par terre. Après, tu viens avec le moniteur, tu te mets avec lui, tu sais, il t'attache son sac à dos avec le tien. Tu commences à un peu, tout petit peu avancer pour, tu sais, que ça lève la voile. Après, tu commences à marcher. Après, tu marches un peu plus vite, tu cours. Et après, moi, j'ai couru dans les airs vu que c'était rapide.
4: Mais c'est toi qui cours ou c'est le moniteur?
5: Nous deux.
4: Donc vous courez en même temps.
5: Ouais.
4: Et ça, c'est pas compliqué à faire, ça?
5: Non, bah non.
4: Ah bon? Et alors donc tu cours et après tu arrives au bord de la falaise et
5: après,
4: tu cours toujours quoi.
5: Ouais, après du coup bah moi je courais dans le vide.
4: D'accord.
5: Et après bah ça nous a envolé d'un coup et bah j'ai crié et voilà.
4: Ok, et alors vous avez fait des figures apparemment.
5: Ouais, c'est ça.
4: Genre des trucs où t'as la tête à l'envers ou...
5: On tournait en rond et tout mais... Je te montrerai les vidéos après. On arrive au G-step.
4: Et donc là t'as pas eu peur quand t'étais en l'air?
5: Non, c'est juste avant de partir j'ai eu peur.
4: Une fois en l'air, c'est bon.
5: Ouais, bah de toute façon, tu veux que je fasse quoi?
4: Bah, tu pourrais avoir peur du vide, hein, par exemple.
5: Non.
4: Voilà, et ensuite, vous êtes allé au lac d'Annecy.
5: C'est ça, on s'est baigné.
4: Voilà, manger, et après, retour Andrézieux-Boutéon. C'est ça. Bon, et ça vous a plu ce séjour?
5: Ouais.
0: Bah, moi, en tout cas, je trouve que vous avez l'air bien rempli, quoi. Ça me donne envie de partir en vacances avec vous parce qu'il se passe plein de trucs, quoi.
5: Ouais. Mmh. Et pendant le séjour marche, j'ai trouvé des cornes de chamois. Voilà.
4: Ah, et tu les as gardées?
5: Ouais, je les ai gardées.
4: Ah, c'est juste cool, ça fait un souvenir, quoi.
5: Ouais, non, c'est super rare.
1: Putain, j'allais te dire un truc, moi aussi, j'ai le droit, wesh.
0: T'as une question, Yacine, vas-y, vite fait.
1: Ouais.
0: Votre
1: truc là, c'était comme tu. Delta plane.
5: Quoi? Non, c'est du parapente.
1: C'est la même chose.
4: Ça ressemble un peu, non, c'est pas pareil, c'est comme une voile de parachute.
5: Ouais, c'est ça.
0: Le parapente, ça ressemble vraiment à un parachute, et le delta plane, c'est comme un triangle, tu sais, comme ça.
5: Et t'es allongé.
0: La différence, c'est que t'es allongé, ouais, exactement. Yes, et ben merci en tout cas d'avoir partagé vos vacances avec vous. Et puisque elles étaient assez sportives, ça donne un bon enchaînement pour direct passer à la suite du programme. Puisque Chamsidine est de retour, ça fait un petit moment qu'on t'avait pas vu. Je suis bien content de te retrouver ici.
5: Ouais, c'est
0: et
5: normal.
0: Tu nous as concocté un DRC Sport. Salut, ça va bien?
5: Oui, bien vous?
0: Ouais, carrément. Alors, tu es parti sur un terrain que tu connais bien, qui t'est familier, le football.
3: Ouais, et allez Marseille.
0: Et allez, Marseille, bien
3: non,
0: entendu.
3: Non, allez, Paris, c'est allez. La Coupe du Monde. Oh, ouais.
0: Allez, alors, tu nous as préparé, là, carrément, un bilan de saison du PSG?
3: Ouais. J'ai tout fait.
0: T'as tout fait. On va écouter ça. Et un morceau que t'as trouvé... Comment t'as trouvé le morceau d'introduction qu'on va écouter tout de suite?
3: En fait, chez moi, j'ai YouTube. Alors, je regarde les musiques de Paris Saint-Germain. Après, j'ai tourné et j'ai vu ça, j'ai bien aimé et voilà, j'ai fait la radio.
0: J'avoue, il est assez drôle. Nous, on se dit qu'à mon avis, il est généré par intelligence artificielle. Si vous pensez que c'est pas de l'IA, vous pouvez nous appeler, chers auditeurs d'audio. Mais il y a quand même des petites chances. On écoute ce morceau et ensuite ton compte-rendu de la saison 2025-2026 du PSG. Et notamment, ça parle bien entendu un petit peu de Coupe d'Europe, vous vous en doutez.

0: Ça, c'était pour l'année dernière. Aujourd'hui, on parle de la saison du PSG 2025-2026. En Ligue 1, le PSG est toujours en haut. Mais cette fois, il n'y a rien qui est facile. Les RC Lens jouent les triples fêtes avec un jeu intense et une super défense. Lens a réussi à tenir tête au PSG. Résultat, un championnat beaucoup plus serré avec du spectacle tout le week-end pour les deux derniers matchs.
1: Mais au bout du compte, le PSG reste champion de France.
0: Nouveau joueur, c'est un monté vraiment excellent. Ousmane Dembélé fait parler de sa vitesse et sa technique. Déjà doué, pour moi, c'est le futur Neymar. Et derrière, le capitaine Marquinhos est un vrai leader. Regardez l'équipe solide. Mais grosse surprise en Coupe de France. Le PSG est éliminé plutôt que prévu par le Paris FC. Un vrai coup dur pour un club qui veut tout gagner. Maintenant, direction la Ligue des Champions. Le PSG dans les phases de groupe en 8e et en quart de finale a brillamment vaincu des équipes comme le FC Barcelone, Liverpool, Chelsea, Monaco ou encore Leverkusen. Des matchs super avec beaucoup de buts et parfois des scores impressionnants. 7-2 contre Leverkusen et 5-3 contre Tottenham. En demi-finale, le PSG a vaincu le Bayern de Munich. Autre équipe favorite du tournoi, c'était un peu une finale avant l'heure. Au match aller, le PSG a gagné 5-4 à domicile devant son public dans un Parc des Princes en feu. Certains, ils ont dit c'était le match du siècle. Le PSG, au match retour, a réussi à faire un partout. Créa la surprise parce que le Bayern était favori. En finale, on raconte Arsenal, une équipe plutôt défensive. À la 16e minute, Arsenal ouvre le score. Et après, Arsenal ouvre le score, ils sont en défense. En défensive, le PSG attaque sans relâche. Ensuite, Dembélé marque un penalty pour le PSG. Barcola rentre en fin match, il a une occasion, il a failli marquer. Malgré progression, les deux équipes ne sont pas réussi à être partagées. Il a fallu aller au tir au but. Ce moment historique, le PSG a réussi à gagner 4-3 au penalty. La nuit était mouvementée, des grosses fêtes eues partout en France et surtout à Paris. Par contre, il y a eu des accidents et on peut déplorer à mort. Au final, le PSG a fait un parcours presque parfait, sans énorme star, avec une équipe qui s'est montée solidaire et dynamique. Allez Marseille!
2: Toujours la joke et la compète entre les club de foot, hein, Cham Sidine, t'as pas pu t'en empêcher.
0: Ouais.
2: Jamais vous vous dites allez santé, vous êtes quand même des anomalies locales. Hein.
0: Ah, c'est de tienne, désolé, ouais. Ils puent la merde, hein, c'est la vérité. Alors,
2: bah, ils sont en D2, quoi, ils ont moins d'argent. Ils sont pas cotés en bourse par des milliardaires, quoi.
0: Ça fait 10 ans qu'ils ont pas gagné les champions. Hein.
2: Ah bah ça, c'est sûr. Alors.
0: Mais même 15 ans, mais je pense même 20 ans.
2: Puisque.
0: Même 25 ans.
2: Ouais, allez. Puisqu'on est en pleine Coupe du Monde et que à l'heure où nous parlons, eh bien, la compétition n'est pas encore très avancée. Et on va faire le petit jeu des pronostics. C'est la World Cup aux États-Unis, au Mexique et au Canada qui a commencé il y a quelques temps. Cham Sidine, pour toi, quel est le pronostic de l'équipe qui va gagner cette Coupe du Monde ?
0: La France.
2: La France, tout simplement. Toi, tu vois la France là
0: Finale, parce qu'on est une bonne équipe. Hein.
2: Au moins en finale
0: On a Marc Olivier, on a Mbappé, on a Dembélé, on a N'Golo Kanté, on a Mike Maignan, un bon gardien du monde pour moi.
2: T'imagines la France contre quel pays en finale? T'as un petit truc comme ça que tu dis, t'aimerais bien?
0: France-Portugal.
2: France-Portugal comme... Ouais, ok.
0: Et attends, j'ai vu un truc. Je pense que la Bosnie se fait éliminer en quart de finale.
2: Ouais, bon, ça, on va faire de la battle et de la joke après. Allez, Yacine, c'est à ton tour de faire un petit pronostic, s'il te plaît.
3: Bah là, aujourd'hui... mon micro, il m'a cassé les oreilles.
2: Ouais, bah tu as voulu que je te montre le casque.
3: moi, je pense que c'est 2-1 pour la France aujourd'hui. Contre le Sénégal.
2: Sauf que ça va pas être diffusé aujourd'hui, donc chers auditeurs, vous pourrez nous dire si effectivement il a eu raison ou pas. 2-1 pour la France, c'est le pronostic 16. Du jour que quand vous entendrez, vous saurez direct si Yacine est un bon pronostiqueur sportif.
3: Ouais.
2: Mais bon, maintenant pour la finale, s'il te plaît.
3: Bah moi, pour la finale, je pense que c'est bien France-Portugal, comme Cham Sidine l'a dit, parce que Ronaldo, il a dit qu'il n'allait pas arrêter sa carrière tant qu'il n'avait pas gagné une Coupe du Monde.
2: Donc, crois que c'est lui qui décide comme ça?
3: Bah, c'est ce qu'il a dit. C'est ce qu'il a dit, mais je pense que là, il va redoubler d'efforts et il va faire un bon match Mais je pense que c'est la France qui va gagner parce qu'ils sont plus jeunes et plus réceptifs, les joueurs.
2: Ok, donc on a deux pronostics quand même assez équivalents. Et maintenant, c'est à Aldine de nous faire son pronostic. Alors toi, il est différent.
1: Ouais, en vrai, je pense et j'espère que c'est la Bosnie qui va gagner.
2: Ok, ou au moins qu'elle va aller bien haut. Elle a déjà participé à la Coupe du Monde, la Bosnie. Elle a déjà passé les qualifs.
1: 2016.
2: Tu te souviens si elle a passé les qualifs ou pas?
1: Si.
2: Bah si, 2016, bien sûr que ça existe.
4: C'est tous les 4 ans.
2: Mais
4: c'était 2014.
2: Boa, 2014. Allez, 2014. Et toi, tu suis un petit peu le championnat de Bosnie ou pas?
1: Ouais, un peu.
2: Un peu? De temps en temps, tu regardes des matchs?
1: Ouais.
2: Ok, dernier pronostic et non des moindres, celui de Tyrone à présent. Alors toi, c'est quoi ton petit...
5: La France qui gagne.
2: Chinaise, vous êtes pas vraiment très originaux, quoi. Et contre qui?
5: Portugal.
2: Non, mais sérieusement, il n'y a ni Brésil, ni Allemagne, ni Angleterre, là, dans vos pronostics. Un petit Sénégal ou un petit...
5: Sénégal,
2: allez,
5: non.
2: Allez, franchement, une équipe africaine aussi, là, qui fasse la surprise, quoi. Ouais, tu vas pas lui couper la parole, tu le laisses parler. Ouais, non, toi, c'est France-Portugal.
5: Ouais, c'est ça. Ouais,
2: franchement.
5: Ou sinon, ouais, peut-être Brésil.
2: Ah,
5: peut-être,
2: quand même, un petit peu. D'autres continents, sérieux, de temps en temps. Allez. Ouais, vas-y, je te passe la parole.
1: Attends.
2: Vous êtes chaud, les gars, hein, on se calme.
1: Le Brésil, ils ont bonne équipe, mais ils ont pas Neymar, alors ce sera dur. Ils ont Marquinhos, mais pas grave, ça. Mais je pense que c'est une équipe Sénégal. Le Sénégal va gagner. Si ils ne vont pas gagner, ils sont en quart de finale, Sénégal, c'est sûr. J'espère que le Sénégal finit au moins 3e.
4: Tu es sénégalais, toi?
1: Non, mais il y a mon pote sénégalais. Alors, j'espère qu'il finit 3e ou 4e. Et j'espère que le Maroc vont perdre. Parce que c'est des gros.
2: Oh là, mais tu vas déclencher une émeute, toi.
1: C'est des gros vols de la CAN. Oh, les Sénégalais, ils ont gagné. Ils nous ont volé la Coupe de la CAN.
2: On revient sur le gros débat. On revient sur le gros débat.
1: Le Maroc, ça, je sais pas. Parce que le Maroc, le Sénégal, ils ont gagné. J'ai quitté le terrain pour marquer des buts. Après, il y a eu 1-0. Et après, le Maroc a payé l'arbitre. Hein. Tout le monde le sait. J'ai vu le match.
2: Ça, c'est...
1: J'ai dégoûté.
2: Ça, c'est la grande histoire de l'année du football, quand même.
1: Ça,
2: incroyable,
1: ça,
2: ce qui s'est passé.
1: Ça, ouais, ça
2: c'est
1: pas bien.
2: C'est sûr. Yacine, t'avais un petit commentaire aussi. Et après, on va retourner à notre sujet, hein, les gars.
3: Mais après, l'arbitre, il a fait « Il est où, mon argent, là? Il est où ?»
2: Allez, ça, c'était le mot de la fin de la chronique. Eh ouais, t'avais qu'à bien l'utiliser. On est parti, on continue et on se dirige vers la fin de cette émission sur le DRC Radio et le 895 de Radio Dio.
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2: Et on finit maintenant en freestyle bonus sur le DRC Radio avec un petit peu de nourriture pour s'éveiller les papilles. Et c'est toi qui nous as préparé cette chronique, Yacine. Alors aujourd'hui, tu vas nous présenter une recette. Tu aimes particulièrement la bouffe, plus que Chamsidine ou un peu moins quand même?
3: Un peu moins.
1: Impossible.
3: Même beaucoup
1: assez
3: moins.
1: Non, impossible.
3: Non, Chamsidine, c'est un pro.
1: Ah bah merci, début.
2: Ah, là, t'es reconnu à ta juste valeur. C'est vrai qu'il y a quelques années, vous aviez déjà fait un contest de recettes de cuisine, toujours en écoute sur les podcasts et les ateliers radiophoniques sur le site de radiodio.org. Là, tu nous en as présenté une autre et il y a quand même beaucoup de sons dans tous les sens. T'étais dans quel état quand t'as fait ce truc complètement fou, là?
3: J'étais un peu agitée, excitée. C'était la folie.
2: C'était la folie. Vous allez voir, ça va l'être tout de suite sur le 895 de Dio.
3: DRC Graille !
2: DRC Graille, c'est le final.
7: Bienvenue sur DRC Graille. Aujourd'hui, je vais vous présenter une recette de cheesecake au chocolat. Vous allez bien manger avec nous, parce que sur DRC Radio, on présente que les meilleures recettes. Bienvenue sur DRC Graille ! Alors tout d'abord, mes petites grailleurs, il vous faut 6 cuillères à soupe de beurre. Ensuite, il vous faut 150 g de petit beurre et 2 cuillères à soupe de cacao sucré. Ensuite, pour la garniture, il nous faudra 500 g de fromage blanc maigre et égoutté, 1 cuillère à café d'extrait de vanille et 80 g de chocolat noir à 70%. Ensuite encore, une baguette de Saint-Moret, 150 g de sucre en poudre, 4 œufs jaunes et blancs séparés. Et pour les ustensiles, il nous faudra juste un petit moule à charnière et un four du papier sulfurisé, un saladier, un moule à manquer, une balance de cuisine. Alors tout d'abord, préchauffez le four à 180 degrés, émiettez les biscuits et mélangez-les avec le cacao et le beurre fondu, puis tassez-les dans le fond d'un moule à manquer tapissé de papier sulfurisé en une couche homogène. Mélangez les deux fromages, le sucre, la vanille et les jaunes d'œufs. Battez les blancs en neige et incorporez-les délicatement. Versez ce mélange sur la pâte et cassez le chocolat en morceaux sur le dessus. Étape 8, faire cuire environ une heure au four à 180 degrés et laisser refroidir complètement avant de déguster. Bon appétit! C'était DRC Graille! Et attendez, vous avez vraiment cru que c'était fini? Voici le bêtisier! Ah! Alors tout d'abord, pour notre recette, il nous faut 6 cuillères de soupe!
8: Non, toujours pas.
7: 4 œufs jaunes et blancs séparés. Wesh, j'ai fait un bruit de Michael Jackson. Quatre œufs jaunes et... Étape 5, mélangez les deux fromages de sucre. Battez les blancs en neige et incorporez-les... Et incorporez-les délicatement. Waouh, je parle pas français.
2: DRC Radio. Bravo tout le monde pour ce final. Vous avez quand même vraiment bossé comme des frénétiques là. Il y a eu quand même énormément de production ce trimestre. Un gros big up. Big up à tout le monde pour tout ce que vous avez partagé avec les auditeuristes de Dio. Je vais rallumer les micros tout de suite car c'est bien entendu la séquence des remerciements et des dédicaces. Séquence émotion pour les familles, les proches. On commence par Sylvain qui avait envie de remercier un petit peu des gens aujourd'hui.
9: Pas grand monde, juste le président de l'association franco-bosniaque, enfin des bosniaques du Kosovo qui était super sympa, qui nous a super bien accueillis avec Aldine quand on est allé le voir. Et puis aussi ben, tous les jeunes qui ont participé à l'atelier radio, qui ont effectivement bien bossé cette année, qui ont fait beaucoup d'efforts, qui ont fait attention à ce qu'ils disaient, à comment c'était retranscrit. Et ouais, ils ont bien travaillé, quoi. Bravo.
2: Moi j'ai envie de dire un grand merci à toi aussi d'avoir accompagné tout ce travail, puisque ils te remercient pas beaucoup dans l'ensemble, j'ai remarqué à chaque émission, je me suis dit que j'allais le faire pour eux. Allez Tyrone, t'as un petit truc, un petit mot à dire?
5: Je vais dire quoi déjà?
2: Eh ben si tu veux remercier quelqu'un et si t'as un truc à dire pour finir. Dans le micro?
5: Je remercie personne.
2: Eh ben tu remercies personne, ça voilà. M'étonne pas de toi. Shamsiline?
10: J'ai fait une dédicace à mon père, à ma mère, à Madame Becky, à Angélique Lopez, mon infirmière, et voilà.
2: Yes, merci à toi. Et maintenant, celui à qui on n'aurait jamais dû donner un micro, voyez Yacine.
3: Moi, je fais une grosse dédicace à Adam, mon éduc préféré, et une dédicace à Sylvain qui m'a beaucoup aidé, et à Copilote IA.
2: Ah,
3: attends, juste
2: ton
3: un
2: personnage
3: truc.
2: Préféré.
3: Quand DRC Graille, il y a eu un bug un moment en plein milieu, il y avait plus de musique de fond, il y en avait plus du tout, je l'entendais pas. Enfin, on l'entendait vraiment bas.
2: Ah bah moi mais j'ai diffusé ce que vous m'avez envoyé, hein, grand. tu vois ce que je veux dire? Ouais.
3: Et voilà.
2: Ouais, c'est de la faute
3: du
2: des
3: coup,
2: autres.
3: Je fais une dédicace à tous mes amis et à ma maman, à mon papa. Et voilà. Hein.
2: Yes, merci bien. Allez Aldine, c'est à toi que revient le mot de la fin.
11: Moi je dis juste dédicace à ma famille. Merci au président du truc
2: de l'association, ouais.
11: Ouais, de l'association bosniaque. Merci à Sylvain. Merci à l'équipe du JT Prenager de d'Andrézieux. Et merci à vous.
2: Merci, avec plaisir.
11: Et voilà.
2: Vous m'avez fait mentir parce que à chaque fois j'avais l'impression que vous parliez pas de Sylvain. En fait là tout le monde t'a fait un big up, donc j'enlève ce que j'ai dit tout à l'heure, il n'y en avait pas besoin en fait.
3: Tous en même temps.
2: Allez, on va faire dire au revoir tous en même temps, mais par contre pas dans les micros. Là vous vous mettez loin des micros parce que je vous vois venir. Ok. Allez c'est parti, vous dites au revoir aux auditeuristes de Radio Dio s'il vous plaît.
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0: On vient d'écouter Pépé Deluxe, ça a été suivi par Dub Amin et la voix de Johnny Go Figure et la rappeuse allemande Haïti sur le 8-9-5.
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On a écouté Isolation, ça a été suivi par un des premiers enregistrements du groupe stéphanois qui s'appelle Trognon, puis la flûte traversière de Nout sur le 8-9-5.

Dio vient de proposer le groupe stéphanois Clume. Ça a été suivi par Konkordski et Léonie Pernet remixée.

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quoi, tout ça est terminé. Dominique, pouvez-vous nous éclairer sur les circonstances de la mort et surtout sur le profil potentiel du meurtrier? Tout à fait, Christophe. La police pense d'abord qu'il s'agit très probablement d'un homme, étant donné la violence du coup porté à la tête. Mais les enquêteurs n'excluent aucune piste. En effet, sous l'emprise de la colère, une femme pourrait avoir porté le coup fatal. On pense notamment à l'affaire Jacqueline Sauvage. Je n'avais rien prévu de si létal, de si définitif. Je voulais simplement le confronter à ses actions, lui faire admettre la vérité. Peut-être que j'espérais des excuses, une forme de rédemption.

0: Un homicide volontaire. Un homicide volontaire. Mais qu'est-ce qu'il aurait fallu faire, hein? Qu'est-ce qu'il aurait fallu faire?
1: On vient d'écouter Basil Free avec Cabaret Contemporain, puis Île de Garde sur le 8-9-5.
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0: Quiet Dog Bite Hard.
1: C'était Quiet Dog Bite Hard, une chanson de Mos Def ici remixée façon samba par Rich et Fretch. Voici Ike and Tina Turner, Baby Makes Me Feel Good.

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11: Pour ce mois de juillet 2026, c'est Radio Ondaine à Firminy dans la Loire qui est aux commandes de Aura des pâquerettes, l'émission qui prend de la hauteur en Auvergne-Rhône-Alpes. Il sera plus question de béton que de pâquerettes aujourd'hui puisque nous vous proposons un sujet autour de la maison de la culture Le Corbusier de Firminy. Il y a 10 ans, le 17 juillet 2016, l'œuvre architecturale de Le Corbusier se voyait inscrite au patrimoine mondial de l'UNESCO, 17 bâtiments au site corbusien à travers le monde, dont la maison de la culture de Firminy inaugurée en 1960. Vous découvrirez ce lieu par ceux qui l'ont vécu, à l'écoute de deux témoignages issus d'ateliers radio animés par Radio Ondaine avec des premières du lycée Jacob Holzer de Firminy, une série nommée « Et si les murs de la Maison de la Culture pouvaient parler ?». Nous la visiterons aussi avec Géraldine Dabrigeon, directrice conservatrice du cycle Corbusier à Firminy, qui nous explique tout d'abord ce qu'est l'inscription à l'UNESCO.
12: Qu'est-ce que c'est l'inscription à l'UNESCO ? C'est l'inscription à une série déjà, puisque la Maison de la Culture, c'est pas un seul bâtiment qui est inscrit, mais plusieurs bâtiments qui sont inscrits dans une série autour de l'œuvre de Le Corbusier. Donc aujourd'hui, c'est 17 sites qui ont été inscrits dans le cadre de la série Le Corbusier à l'UNESCO. Et en fait, c'est une reconnaissance d'un patrimoine mondial de l'humanité.
11: Le site Le Corbusier, la Maison de la Culture, en fait partie à Firminy. Juste pour avoir ces précisions-là, pourquoi n'est simplement reconnu dans cet ensemble que la Maison de la Culture et non pas en plus l'église Saint-Pierre et l'unité d'habitation? Cette inscription-là, d'une partie du site, notamment ici à Firminy, c'est pour quelle raison?
12: Alors, la principale raison, c'est que c'est le seul bâtiment qui a été finalisé du vivant de Le Corbusier, alors que les autres bâtiments, concrètement, ont été finalisés par ses collaborateurs, puisqu'en fait, Le Corbusier va mourir fin août 1965, et qu'à partir de ce moment-là, eh ben, il n'est plus là. Donc c'est ses collaborateurs qui prennent la suite des chantiers, que ce soit le stade, l'unité d'habitation ou l'église. Ça, c'est un premier, je pense que c'est un premier argument qui est important, puisqu'ils estiment que c'est vraiment l'œuvre faite dans son entier. Et puis, par rapport au reste, je pense que c'est aussi une œuvre marquante, en fait, puisque c'est la seule maison de la culture qu'il a aussi réalisée, alors qu'il a réalisé d'autres églises, qu'il a réalisé d'autres unités d'habitation. En tout cas, c'est mon avis. Je pense que voilà, c'est ce qui fait aussi que ce bâtiment est unique et singulier, et que l'UNESCO a souhaité aussi le mettre en avant à ce titre-là.
11: Une reconnaissance internationale, internationale aussi par ces sites et ce groupe de sites répartis dans le monde entier, ce sont lesquels?
12: Oula, je ne vais pas tous vous les citer, mais en tout cas, les 17 sites, ben, on a aussi bien la Villa Le Lac en Suisse, mais on peut aller aussi du côté de Berlin, on peut aller du côté de l'Argentine, voilà. On va dire au niveau national aussi, on en a quand même pas mal, on a le couvent de la Tourette, on a Pessac. On a la Villa de la Roche, on a la Villa Savoie, donc on a quand même pas mal de sites à l'échelle européenne, on va dire, et puis quelques sites à l'échelle internationale, dont aussi le musée des Beaux-Arts à Tokyo.
11: Qu'est-ce que ça implique dans les 10 ans qui viennent de passer, cette inscription à l'UNESCO, ici à Firminy, et aussi les liens que vous pouvez avoir entre ces différents sites et ces différentes villes?
12: Alors déjà, on adhère la plupart à l'association des sites Le Corbusier, qui est une association qui regroupe ces 17 sites, mais qui en regroupe d'autres, parce qu'on a été aussi reconnu itinéraire culturel européen, et à ce titre-là, d'autres sites sont venus adhérer à cette association. Donc on va dire qu'on est sur le travail d'une mise en réseau, entre guillemets, avec une personne qui anime cette association des sites, dont le siège est du côté de la chapelle de Ronchamp, que j'ai pas cité tout à l'heure, mais qui fait partie des 17 sites. Et puis ensuite, on a aussi, comme sur l'ensemble des sites, on est rattaché à la fois à la DRAC, au DRAC de nos régions, on va dire. Donc nous, c'est la DRAC Auvergne-Rhône-Alpes, donc la Direction Régionale des Affaires Culturelles. Et on est aussi rattaché à la Direction Régionale des Affaires Culturelles de l'Île-de-France, puisque c'est eux qui pilotent cette série, en fait. C'est un peu technocratique ce que je dis, mais ça veut dire que voilà, on est aussi lié par ça. Pourquoi ? Parce que quand on est reconnu UNESCO, entre guillemets, on a aussi des obligations, dont l'obligation de s'occuper de ce bâtiment, donc de le conserver et de le valoriser. Ce qui explique qu'on a aussi sur le site Le Corbusier et autour de la Maison de la Culture, ce qu'on appelle une zone tampon, en fait. Une zone où on peut pas faire n'importe quoi tout autour, au niveau des abords et bien au-delà. Donc voilà. Et puis chaque année, on a un comité UNESCO, nous, on regroupe l'ensemble des parties prenantes qui sont autour de la Maison de la Culture, où on va faire un bilan, on va regarder aussi le bâtiment, comment il va, s'il se porte bien ou pas, et puis tout ce qu'on fait autour de lui, entre guillemets, toutes les valorisations qu'on peut avoir, aussi bien du côté du site Le Corbusier, mais aussi du service culturel, du bailleur social qui va être à Firminiver aussi, mais qui est pas très loin de la Maison de la Culture. Enfin voilà, toutes les parties prenantes, en tout cas, qui sont là.
11: Alors justement, en 10 ans, en fait le 10e anniversaire cet été, qu'est-ce qui a changé depuis 2016? Qu'est-ce qui est resté figé? Alors on imagine le site, hein, vous venez de le dire, et le bâti, mais voilà, comment ça a évolué? Parce que c'est une machine aussi à mettre en route.
12: En tout cas, je pense que l'UNESCO, ça a été un levier, en fait. Voilà, un outil aussi qui a... un levier qui a permis d'avoir aussi une prise de conscience, une volonté politique. Une fois qu'on a une reconnaissance comme ça, ben, qu'est-ce qu'on en fait, quoi? On a un petit bébé, entre guillemets, qui est dans nos mains. Comment on l'aide à grandir? Donc, on va dire que pendant les 10 ans, si je fais un peu l'allégorie là-dessus, c'est de se dire, on a essayé d'accompagner, en tout cas, la Maison de la Culture et le site en général, pour gagner en lisibilité, en notoriété, pour pouvoir beaucoup plus le valoriser, donc avoir un programme d'action beaucoup plus important. Essayer aussi de travailler avec l'ensemble des usagers, c'est-à-dire pas seulement avec le public touristique ou culturel qui vient, mais aussi les écoles, les habitants qui vivent ce lieu, en fait, donc l'ensemble des usagers, et leur montrer souvent, parce que quand on vit sur un lieu, on voit pas forcément le patrimoine qui nous entoure. Donc l'idée aussi, c'était d'avoir des enfants, par exemple, les scolaires, qui soient aussi prescripteurs, finalement, aussi, qui portent ce projet. Là, cette année, on a, voilà, si vous allez à la Maison de la Culture et si vous allez devant le hall, vous verrez tout un travail de pixel art qui a été fait avec les enfants et les écoles. Voilà, c'est tout un ensemble de projets. Parce que quand on travaille sur un projet aussi de mise en tourisme, finalement, l'objectif, c'est d'associer l'ensemble des acteurs des sites, dont les habitants, dont les écoles, etc., pour que ça soit porté et qu'il y ait un véritable engagement de l'ensemble des acteurs du territoire.
11: Alors, effectivement, les habitants, vous venez de le dire, ils habitent à côté. Ils voient passer des cars de touristes, des touristes qui peuvent venir aussi d'une manière tout à fait autonome. La difficulté d'intégrer ces publics, ces voisins, quelle est-elle? Est-ce qu'on parle avec eux tous les jours? On invite les enfants des écoles? Mais voilà, est-ce que ce site-là est aussi fréquenté par ses voisins?
12: Alors, il est fréquenté, je dirais, suivant des actions vraiment ciblées. Je pense que, par exemple, la Maison de la Culture, elle est fréquentée par les écoles quand il y a des spectacles. Cette année, au mois de juin, on a travaillé avec les écoles, avec le service des affaires scolaires de la ville de Firminy, pour travailler sur leur spectacle de fin d'année. Et nous, on s'est agrégé, on va dire, sur ce spectacle de fin d'année où on est venu compter. Donc là, on a été, on a rencontré les parents, on a rencontré les habitants de Firminy à travers ce volet-là. Cette année, on a aussi lancé un patchwork participatif autour de l'UNESCO. Donc à travers cette idée qu'on demandait aux gens du territoire, des habitants de Firminy, des centres sociaux, enfin des acteurs de ce territoire, de tricoter des carrés ou de les crocheter pour ensuite en faire une grande voile qu'on va installer devant l'église, bien oui, ça c'est pour moi c'est un projet qui va nous permettre peut-être d'attirer le public qu'on n'aurait pas. Vilain gros mot, démocratisation culturelle, en tout cas d'amener les gens à passer la porte ou de s'intéresser à ce site alors qu'ils ne l'auraient pas fait. Donc c'est tout un travail, on va dire, de sensibilisation et de proximité qui se met en place petit à petit. Mais ce n'est pas facile parce que souvent aussi les gens qui vivent sur le quartier, ils ont d'autres priorités dans leur chemin de vie, entre guillemets. Et la culture, ce n'est pas toujours une des priorités, surtout quand on est dans ce quartier où parfois c'est dur. Les vies ne sont pas toujours évidentes. Donc à un moment, c'est leur ouvrir une petite fenêtre à des moments et leur permet de ça. Voilà.
11: Alors, cette maison de la culture fait partie donc de ce site complet à Firminy. On s'éloigne un peu de l'UNESCO. Hein. C'est aussi moteur hein, de la programmation avec plusieurs fois dans l'année des expositions mises en place, des appels à projets aussi que vous mettez en action avec des designers, avec des artistes. Ce rythme-là, comment il s'est fait sur ces 10 ans et comment il va évoluer?
12: Eh ben ça, c'est une bonne question, en fait, parce que c'est vrai que quand je suis arrivée, moi, au moment de la reconnaissance, en 2016, il n'y avait pas forcément une ligne de programmation avec une programmation annuelle. Donc, la volonté était vraiment de développer ça. Donc, avec, bien sûr, ce qui fait le quotidien du site, des visites de sites, mais d'aller au-delà de ces visites de sites traditionnelles, entre guillemets. Et ça a été aussi la volonté, voilà, de développer une partie plus événementielle qui passait à la fois par des événements qu'on pouvait créer avec d'autres partenaires, mais aussi à travers, par exemple, le volet d'exposition temporaire. Donc, depuis 10 ans, on a essayé d'évoluer, de trouver aussi notre positionnement. Aujourd'hui, on travaille beaucoup sur ce qu'on appelle l'Odyssée sensible. L'idée, c'est d'amener aussi le public vers l'architecture, en tout cas le public parfois de non-initiés, on va dire, vers l'architecture, vers le design, vers l'urbanisme, à travers une dimension plus émotionnelle ou plus expérientielle ou plus facile d'accès, qui soit pas forcément une dimension didactique. C'est-à-dire que même si on n'a pas des référents, finalement, on peut vivre des choses, on peut être étonné par ce qu'on voit ou par ce qu'on vit. Voilà. Et donc, c'était aussi cette idée-là. Et petit à petit, les expositions sont aussi rentrées dans ce schéma-là. Ce qui fait qu'on a commencé à lancer des appels à candidature, qu'on a aussi eu la volonté d'être vraiment un laboratoire créatif, entre guillemets, en se disant on va expérimenter des choses, on va faire des expos qui sont des expos qu'on ferait peut-être pas ailleurs, qu'on vient créer sur site, qui sont vraiment propres au site. Et petit à petit, en plus, ce qu'on a vu, c'est que ces expos, finalement, qu'on crée sur site, on nous les a demandés, on les a installés ailleurs. Donc ça aussi, ça fait partie de la lisibilité, de la notoriété qu'on a pu mettre en œuvre et qui fait qu'à un moment, le site, il s'externalise aussi à l'extérieur et que la dimension UNESCO, elle s'externalise à l'extérieur. Et puis après, la dimension UNESCO, c'est parfois simplement aussi un panneau qu'on a au bord de l'autoroute qui fait que les gens voient ce panneau et qui se disent « Ah tiens !» Si j'allais voir ça, je connais pas, mais je vais voir. Voilà. Et c'est aussi ça. C'est aussi à travers la politique qu'on a de programmation, c'est aussi d'interroger finalement à la fois sur les questions de société d'aujourd'hui, à travers l'architecture, l'urbanisme, d'inviter au questionnement. C'est-à-dire ça aussi, je pense que c'est important d'inviter au questionnement. C'est-à-dire qu'on ne sait pas tout fait, c'est que voilà, on essaie. On n'est pas une institution muséale. Donc, quand on crée une expo, on n'est pas sur une. Voilà, on a envie à la fois de faire le lien entre passé, présent et avenir, je dirais.
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2: La Maison de Firmini, c'était quand même notre nid, notre lieu à tous.
3: Et si les murs de la Maison de la Culture pouvaient parler ? Qui de mieux pour parler d'un monument que ceux qui l'ont fait vivre ?
1: À l'occasion des 60 ans de la Maison de la Culture de Firmini et des 10 ans de son inscription sur la liste du patrimoine mondial de l'UNESCO, les jeunes Appelous sont allés à la rencontre des témoins de son histoire.
3: Usagers et personnels, d'hier et d'aujourd'hui, artistes, habitants.
4: Ces femmes et ces hommes, qui l'ont parfois connue depuis son inauguration et qui souvent la fréquentent encore, vous dévoilent tous ses secrets de 1965 à aujourd'hui.
3: Ces trois coups annoncent le début d'une pièce de théâtre. D'ailleurs, saviez-vous qu'une des premières options théâtre en France a été créée au lycée Albert Camus à Firmini ? Et que la personne à l'origine de cette option n'est autre que notre invitée, Monique Véraud. Monique Véraud, vous êtes née en 1938, et durant toute vos carrières de professeur de lettres, vous avez été fidèle à un seul et même établissement, le lycée Albert Camus à Firmini. Impliquée, vous avez participé à la préfiguration de ce qui allait devenir la Maison de la Culture Le Corbusier de Firmini vers 1963-1964.
2: Qu'est-ce que pour vous une Maison de la Culture ?
5: À l'heure actuelle, il y a plusieurs sortes de Maisons de la Culture. Il y a beaucoup de centres culturels qui se dénomment Maisons de la Culture. Les Maisons de la Culture, pendant que je m'occupais de la Maison de la Culture de Firmini, c'était des Maisons de la Culture Malraux, on appelait ça. C'est-à-dire que André Malraux, quand il était ministre de la Culture du général de Gaulle, a institué un statut particulier pour un certain nombre de centres culturels qu'on a appelés Maisons de la Culture, les Maisons de la Culture Malraux, dont Firmini, parce que Claudius Petit, le maire de Firmini de l'époque, était, juste avant d'être maire de Firmini, il était ministre de la Reconstruction. Et donc, il connaissait des tas de gens haut placés, dont Malraux, évidemment. Et cette Maison de la Culture que Claudius Petit avait commandée au Corbusier, elle devait au départ être une maison des jeunes. Et c'est quand Malraux a créé ce statut de Maison de la Culture, donc financé par l'État, en partie, c'est là que Claudius Petit a dit « Bon, ben allez, j'y vais, ce sera une Maison de la Culture ». Et effectivement, la Maison de la Culture de Firmini a été une Maison de la Culture de Malraux, la plus petite de toutes. C'est-à-dire qu'elle avait un budget qui était un dixième à peine de la moins financée, la moins grosse des autres. Voilà. Le financement, c'était l'État finançait, mais à hauteur de ce que la municipalité donnait d'abord. Le budget final de la Maison de la Culture de Firmini, c'était tout petit. Et on a fonctionné quand même comme ça pendant, jusqu'en 1988.
6: Quels étaient les objectifs de la Maison de la Culture ?

0: C'était comme une grande ville, quoi.
1: Quel a été votre rôle au sein de la Maison de la Culture ?
0: Avant même que la Maison de la Culture soit inaugurée en 1965, on avait fait un certain nombre de petites actions culturelles avec la perspective de ce qui se ferait à l'intérieur de la Maison de la Culture. Alors, il y avait du théâtre, de la musique. J'ai participé à cette préparation. Et puis, en 1965, donc, elle a été officiellement Maison de la Culture, avec la nomination de deux directeurs. Il y avait deux directeurs. Un directeur administratif, Garbi, et un directeur artistique, Philippe Daucher. Ensuite, il y a eu Jean-Christophe de Chicot, qui était un prof de maths musicien. Et ensuite, il y a eu un directeur qui était un homme de théâtre avec une compagnie et qui avait un petit peu accaparé, disons, pour sa pomme, excusez-moi du terme, la Maison de la Culture. Ce qui fait que, au début des années 80, la Maison de la Culture était un peu en crise. Il y avait une baisse de fréquentation et puis, le directeur n'était pas à la hauteur de ce qu'on attendait de lui. Et à ce moment-là, j'ai eu un rôle un petit peu différent parce que le président de l'association des adhérents de la Maison de la Culture, Pierre Charton, il y était depuis le début. Il a démissionné et j'ai été élue présidente. Tout de suite après, le directeur dont on n'était pas très content est parti. Nous nous sommes retrouvés sans directeur. Pour nommer un directeur à la Maison de la Culture, il fallait l'aval du ministère, représenté en région par la DRAC, Direction régionale des affaires culturelles, et puis il fallait aussi l'approbation du conseil d'administration. Ce qui m'a valu plusieurs voyages à Paris pour essayer de rencontrer les gens du ministère de la Culture. Et il a fallu 2 ans pour qu'on ait un nouveau directeur. C'est-à-dire que pendant 2 ans, en 84, 85, 86, avec Madame Yvonne Beau, qui était institutrice détachée à la Maison de la Culture et qui a fait un énorme boulot, en somme, on faisait la direction aussi, quoi. C'était pas drôle. Et puis c'était pas rentable non plus, parce que moi, prof, c'était pas mon boulot d'être directrice d'une Maison de la Culture. Hein. Donc on a fait comme on a pu, on a fait des choses bien. J'ai des grands souvenirs, je dirais, de certaines choses. Le rôdeur d'Enzo Corman, avec un épervier, il avait fallu que j'aille convaincre mon ex-ami Huguette Bouchardot, qui était ministre de l'Environnement à ce moment-là, de nous laisser avoir un vrai faucon. Parce que c'était chasse gardée, c'est le cas de dire. Il fallait une autorisation spéciale du ministère pour avoir un faucon. Et on a eu un faucon. Et Jean-Paul Wenzel, qui jouait le rôdeur, a eu son faucon. Et on a eu un magnifique spectacle avec un vrai faucon. Voilà.
1: Justement, restons dans le théâtre. Vous avez créé l'option théâtre au lycée Albert Camus de Firminy. Avez-vous réussi à créer un lien entre le lycée et la Maison de la Culture ?
0: Forcément, parce que j'ai créé l'option théâtre au lycée Albert Camus en 1985, c'est-à-dire la première année qu'elles existaient. Il y en avait 18 en tout, dans toute la France. Et comme j'étais à ce moment-là présidente de la Maison de la Culture, c'était tout à fait, je dirais presque naturel, que les répétitions se fassent à la Maison de la Culture, dans la salle de répétition. Et à la fin de l'année, on donnait un spectacle très apprécié par les parents et par les copains aussi des élèves d'Option Théâtre. Et depuis 1985, chaque année, on a continué à avoir le spectacle de l'Option Théâtre tous les mois de juin à la Maison de la Culture.
2: Est-ce important pour les élèves d'aller dans des lieux comme la Maison de la Culture, le Corbusier ? Quelle atmosphère y retrouve-t-on ?
0: Ils aimaient venir y travailler, je parle des élèves d'Option Théâtre. Pour les autres qui venaient simplement au spectacle, les gens aimaient bien la grande salle de la Maison de la Culture parce que là, on y voit clair. Comme c'est en pente, les sièges du rang supérieur est

0: toujours beaucoup plus haut que le rang d'en dessous, ce qui fait que c'est formidable, même pour les gens qui sont petits comme moi. C'est formidable parce qu'on voit toujours la scène impeccablement. La maison de Firmini, c'était quand même notre nid, notre lieu à tous. Et alors, en 1988, la maison de la culture de Firmini a cessé d'être une maison de la culture. Le ministère trouvait que vraiment cette petite chose, les maquisards de la culture, ils nous appelaient, ceux de Firmini. C'était Jacques Lang qui était ministre de la culture. J'étais allé lui graisser la patte, enfin pas au sens où on l'entend d'habitude, hein, mais enfin essayer de le convaincre, de nous soutenir. Enfin bon, il trouvait que c'était quand même un petit machin qui méritait pas d'être maison de la culture. Et comme depuis 1971, le maire avait changé, c'était plus Claudius Petit, c'était Théo Vialmassa. Et la mairie de Firmini de l'époque ne voyait pas d'un bon œil le statut de la maison de la culture. Elle avait envie de le municipaliser depuis longtemps. En 1988, conjonction des volontés ou des désirs de la municipalité et de l'État, le statut maison de la culture Malraux nous a été enlevé en novembre 1988. Évidemment, j'ai démissionné de la présidence et la transformation en maison municipale, elle ne s'est plus appelée maison de la culture pendant un certain temps, puis après ils l'ont re-appelée maison de la culture. Mais c'est bien, je ne suis pas contre, hein. Une maison de la culture, ça fait plaisir d'avoir ça dans sa ville quand même.
1: Si vous deviez choisir un lieu, un objet ou un espace de la maison de la culture, ça serait lequel ?
0: Un espace ? Ah, j'aimais bien le foyer, moi. Là, au milieu d'une pièce assez grande, carrée, il y a une cheminée où on peut faire du feu. Et on y faisait du feu, effectivement. Et il y a aussi un bar dans cet espace-là. Et c'est là qu'on se retrouvait généralement après les spectacles avec les artistes. Et puis aussi, on y faisait des réunions de toutes sortes. C'est un espace très sympathique. Mais j'aime tout. J'aime tous les espaces de la maison de la culture. Un objet, alors là, si, la statue en bois, je ne sais pas si elle y est toujours d'ailleurs, en haut de la rampe, un être humain, mais juste ébauché. C'était de la sculpture moderne. Voilà. Mais les objets, à part ça, si, oh si, il y avait un piano sur lequel on jouait, par exemple, Samson François, qui est un pianiste archi-célèbre, archi-connu, et Miguel Ángel Estrella, qui était venu donner un concert et qui a été emprisonné dans les geôles d'une dictature d'Amérique du Sud, où on lui avait cassé les doigts, et il a mis 2 ans à récupérer à peu près, à bien récupérer, et il est revenu à la Maison de la Culture pour donner son premier concert après cet emprisonnement et cette torture.
2: Merci bien, Madame Monique Véraud, d'avoir accepté notre invitation.
0: C'était un plaisir.
2: Voilà, c'était une émission présentée par les premières unes du lycée Jacob Holzer, avec Léo,
1: Chris Noé
3: et Mathias.
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2: Quand j'étais en première, j'avais encore jamais vu une pièce de théâtre en réalité. Je n'avais jamais entendu un concert. Je n'avais jamais vu une exposition. Tout ça, ça a été des découvertes.
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4: Jean-Michel Laroy est né en 1950 et a toujours résidé à Firminy. Dans son parcours professionnel, il a notamment été professeur et principal au Collège Bénaud. Il a également fondé une association Art, Culture et Foi à l'église Saint-Pierre-le-Corbusier, dont il est encore membre. C'est un lien qu'il a tissé autour de l'œuvre de Le Corbusier, puisque celle-ci partait à la base d'un groupe d'amis qu'il a connu à la Maison de la Culture. Pouvez-vous nous décrire avec vos mots la Maison de la Culture, Le Corbusier ?
2: Alors, la Maison de la Culture, pour moi, comme pour beaucoup de gens, ça ressemble à un navire. C'est une belle structure en béton et c'est en même temps, pour moi, une belle aventure depuis mon adolescence et jusqu'à aujourd'hui.
5: Quelle était votre première expérience dans la Maison de la Culture ?
2: Alors ma première expérience à la Maison de la Culture, ça a été en 1966-1967, j'étais en classe de première, et j'avais la chance d'avoir Pierre Charton, qui était mon prof de français, latin et grec, et qui était aussi président de la Maison de la Culture à cette époque. J'avais également un prof de maths qui s'appelait Jean-Christophe de Chicot, et à cette époque, il y a eu le lancement de la première saison, puisque ça a été la première saison en 66. Et avec la création de ce qui s'appelait Les Oiseaux, une pièce d'Aristophane. Et donc, j'ai vécu au rythme de cette découverte avec l'équipe qu'il y avait à cette époque-là.
5: Et vous étiez adolescent lorsque la Maison des Cultures ouvert ses portes. Qu'est-ce qui existait pour les jeunes de votre âge avant ?
2: Alors, pour les jeunes à cette époque, il y avait très peu de choses, parce que Firminy, au niveau culturel, à cette époque, il y avait 5 cinémas. À l'époque, il n'y avait aucune maison de jeunes et de la culture. Il y avait un ou deux foyers de jeunes. Et il y avait surtout, pour les plus jeunes, il y avait le patronage. Mais au niveau des ados et des jeunes, proprement dit, il n'y avait pas grand-chose, si ce n'est le sport. Par contre, le sport était très, très présent et je m'y adonnais avec grand plaisir, en particulier au niveau du handball à l'Océo.
5: Vous dites que la Maison des Cultures a été une chance pour votre génération, un ascenseur social. Est-ce que vous pouvez nous l'expliquer ?
2: Oui. Alors, ce qui est sans doute surprenant pour vous, c'est de penser que le lycée de Firminy a été créé en 1961. Et donc, jusqu'à cette époque, pour les jeunes de Firminy, surtout des gens comme moi qui étaient de milieu ouvrier, puisque moi, mon grand-père était mineur de fonds, illettré, et l'autre travaillait dans les hauts fourneaux à Creuse-aux-Loire, qui s'appelait la CAFL à l'époque. Et donc, le lycée, c'était un objectif qui paraissait bien loin. Seules les familles plus riches pouvaient envoyer leurs enfants sur Saint-Étienne. Et par contre, Eugène Claudius Petit a eu cette grande réussite de créer un lycée à Firminy en 1961. Et donc moi, j'ai pu profiter du lycée de manière complète. J'ai fait toute ma scolarité au lycée qui s'appelait non pas Albert Camus à l'époque, mais le lycée mixte nationalisé de Firminy. Et ça m'a permis, effectivement, comme vous l'avez dit, par rapport à ce que je suis devenu après, c'est quand même, je trouve, très beau, pour avoir un grand-père illettré et devenir prof de lettres, et puis après principal de collège. Je pense que l'illustration de l'ascenseur social, elle passe bien par là.
5: Et que vous a apporté les activités proposées au sein de la Maison de la Culture ? Qu'est-ce que ça vous a appris ?
2: Alors, ce que ça m'a appris, c'est que, quelque part, déjà... ça peut paraître bizarre aujourd'hui, mais quand j'étais en première, j'avais encore jamais vu une pièce de théâtre en réalité. Je n'avais jamais entendu un concert. Je n'avais jamais vu une exposition, parce qu'à Firminy, il n'y avait rien. Et ça a été des découvertes. Et en particulier, je garde un souvenir très fort, comme beaucoup de gens, du spectacle d'ouverture pour l'inauguration de la Maison de la Culture, qui était une pièce de théâtre qui s'appelait « 12 hommes en colère », présentée par la Comédie des Alpes de René Lesage, sur le thème de la justice. Et c'est quelque chose qui est resté pour moi comme éblouissant. Et donc, après, j'ai aussi découvert la musique avec un pianiste comme François Sanson, moi qui n'avais jamais assisté à un concert. Ça a été plein de découvertes comme ça, et c'est quelque chose qui a été génial.
5: À quoi ressemblait cette pièce de théâtre ? Qu'est-ce qui la composait ? Et dans quelle salle est-ce qu'elle a été jouée ?
2: Cette pièce de théâtre, elle a été jouée dans la salle qui existe toujours aujourd'hui, la seule grande salle de la Maison de la Culture, ce qu'on appelle le grand foyer. qui a cette particularité, contrairement à beaucoup d'autres salles, d'avoir la scène en bas et les spectateurs dans des gradins, voilà, avec un confort qui est limite, mais qui permet d'avoir une vision assez particulière et originale sur le spectacle. Voilà, et cette salle, elle est restée aujourd'hui, effectivement, toujours la salle où il se déroule encore des pièces de théâtre ou d'autres manifestations.
6: Pouvez-vous nous raconter l'occupation de la Maison de la Culture le 20 mai 1968 ?
2: Alors, en mai 1968, ben effectivement, quand les événements ont démarré en France et puis se sont propagés, y compris à Firminy, ben j'étais effectivement en terminale à cette époque-là. Et bon, j'avais un certain nombre d'engagements, déjà un peu associatifs, autres, donc j'étais considéré un peu comme un porte-parole des élèves. Et on est allé à la Maison de la Culture, et il y a eu pendant un certain nombre de jours des assemblées générales qui se sont tenues tous les jours à la Maison de la Culture, avec des débats passionnés, des oppositions entre les différentes tendances qu'il pouvait y avoir dans les élèves. Et bon, ça a été une expérience très forte, et ce qui m'a beaucoup marqué, c'est que à la suite de ces événements de mai, j'ai eu le privilège et puis la chance quelque part d'avoir été élu et coopté par mes camarades de lycée pour devenir représentant des élèves au conseil d'administration. Et pour la première fois, ça n'existait pas auparavant, au conseil d'administration du lycée, des élèves ont siégé et j'ai fait partie de ceux-là. Ça a été une première dans l'histoire du lycée Albert Camus.
6: En tant que membre de l'éducation nationale dans votre parcours professionnel, quel lien y avait-il entre les collèges, le lycée et la Maison de la Culture ?
2: Alors après, effectivement, dans mon parcours professionnel, quand je suis devenu prof, puis après principal, j'ai essayé de maintenir le lien avec la Maison de la Culture, parce que pour moi, ça me paraissait fondamental. Donc déjà, j'ai incité les élèves à participer, à aller voir les spectacles. Donc chaque fois qu'on a pu, chaque fois qu'il y a eu des animations, des choses proposées par les équipes qui se sont succédées à la tête de la Maison de la Culture, j'ai toujours essayé d'emmener les élèves. De la même manière aussi, ce qui a été une expérience forte pour eux, j'avais, avec un autre collègue, créé un atelier théâtre et on essayait de présenter les prestations des élèves en situation réelle dans la grande salle de la Maison de la Culture. On essayait d'avoir une opportunité de trouver un moment libre et on allait présenter ça dans de vraies conditions, ce qui était une belle opération.
6: Quelle vision avez-vous de la Maison de la Culture d'aujourd'hui ?
2: La Maison de la Culture aujourd'hui, je dirais que je suis très partagé. C'est-à-dire qu'à la fois, je souhaite qu'elle continue de vivre, mais j'ai beaucoup de peine quand j'y vais parce que j'y ai passé aussi tellement de temps. On ne l'a pas évoqué, mais j'y ai passé des heures et des heures en tant que bénévole, où j'y ai fait de la régie, où j'y ai fait de la billetterie, où j'ai tenu le bar, où j'y ai fait du théâtre. Donc pour moi, la Maison de la Culture, c'est un lieu de vie extraordinaire. C'est un lieu où ça bouillonnait. Et aujourd'hui, je trouve que c'est un peu dommage que ça soit essentiellement une espèce de musée, quelque chose d'un peu fossilisé à la gloire de Le Corbusier, même si je suis très accro de Le Corbusier sur plein de points. Mais je trouve dommage qu'on ait perdu la vie et le bouillonnement qu'il y avait et que ce soit simplement un objet de contemplation artistique pour quelques esthètes.
6: Quel changement apporteriez-vous à ce lieu pour retrouver l'ambiance de l'époque ?
2: Le problème, c'est que c'est une question politique et que, au fil des années et tout le temps, Firminy a toujours été marqué par une espèce de bipolarisation excessive au niveau politique qui freine tout. Et que ce que font les uns est systématiquement décrié par les autres et le lendemain, quand ça change, on fait l'inverse. Donc il est très dur de trouver quelque chose de commun. C'est ce que je déplore beaucoup. Moi, ce que je souhaiterais, c'est que la Maison de la Culture redevienne effectivement un lieu de vie et que ça retravaille davantage avec les associations aussi bien musicales, théâtrales, ce qui s'est fait par exemple aussi avec le lycée Albert Camus et son club théâtre. Je crois que la chose importante, c'est ça, c'est de redonner vie, c'est que les gens de Firminy aient envie. Vous savez, dans les années 70, le directeur de l'époque, de Chico, on avait mis en place quelque chose de très amusant, parce que c'était déjà le cas, comment faire venir les gens. Et on avait créé une campagne qui s'appelait « Mettez-y les pieds ». Et on avait collé dans tout Firminy des pieds, des autocollants pour emmener les gens jusqu'à la maison de la culture. Et je crois qu'aujourd'hui, c'est toujours vrai. Il faut que les gens puissent y mettre les pieds. Mais pour y mettre les pieds, il faut qu'il y ait quelque chose dedans. Il ne faut pas que ce soit une coquille vide. Et donc, ça passe par le lien entre les associations, les scolaires, tout ce qui peut faire du dynamisme dans une ville qui en manque beaucoup.
6: Si vous deviez choisir un lieu, un objet ou un espace de la Maison de la Culture, ce serait lequel ?
2: Oh, sans hésitation, le foyer-bar en bas, la cheminée. Parce que c'est là que j'ai passé des heures et des heures, des veillées, même des nuits, où, autour du feu, avec un ou deux gars qui prenaient la guitare ou le piano qui était au-dessus. Et on chantait, on refaisait le monde. Mais j'étais un 68-art et j'ai bien vieilli depuis.
4: Pouvez-vous nous donner une anecdote précise que personne ne sait sur la Maison de la Culture ?
2: Oh, une anecdote précise ? Pour moi, ça serait les rencontres que j'ai faites avec des artistes que j'aurais jamais imaginé côtoyer. Je pense à quelqu'un, bon, même si aujourd'hui on en parle peut-être moins, mais quelqu'un comme Hugo Frey ou comme Grimoald Wright. La tradition voulait qu'à la fin des spectacles, quand on finissait de démonter, après on allait toujours manger une pizza chez Tonio à la Ricamari. Et bah voilà, avoir à 20 ans la chance de faire le manœuvre, certes, dans l'après-midi et dans la soirée pour aider le régisseur ou les entrées, mais après aller partager le repas avec quelqu'un qui était un artiste de renom à l'époque, à 20 ans, c'est une expérience qu'on n'oublie jamais.
5: Merci Jean-Michel Laroy d'avoir répondu à nos questions.
2: Avec plaisir.
5: C'était Mehdi.
6: C'est Liana.
4: Noël.
5: Pour une réalisation de la classe de première hein, au lycée Jacob Holzer, à Firmini.
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8: Merci Monsieur Contini, proviseur, Monsieur Marron, proviseur adjoint, Madame Pujolas, secrétaire générale, les professeurs Louis Brun, Sandrine Charavi du lycée Jacob Holzer de Firmini, au service culture et animation de la ville de Firmini, aux médiatrices culturelles du site Le Corbusier et à tous les témoins.
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13: Dernière étape pour ce numéro du mois de juillet 2026 de Aura des Pâquerettes, l'émission qui prend de la hauteur en Auvergne-Rhône-Alpes. Radio Ondaine et Géraldine Dabrigeon, directrice conservatrice du site Le Corbusier de Firmini, vous invitent à visiter la Maison de la Culture, Le Corbusier.
14: Donc là, on est devant, on va rentrer dans la Maison de la Culture. On est devant la porte et sur cette porte, je ne sais pas si tu as remarqué, il y a une main. C'est la main oiseau, c'est une main très particulière qu'a dessiné Le Corbusier, qu'on retrouve aussi à Chandigarh. Et cette main, en fait, c'est la main ouverte, c'est celle qu'on tend. Donc quand on est dans une maison de la culture, c'est quand même bien d'avoir une main ouverte et qu'on puisse rentrer et qu'on nous tende la main pour nous dire « Venez, venez, vous allez voir, il se passe des choses à l'intérieur. » Alors, on va aller, si on peut, il y a un spectacle en cours, je ne sais pas si on peut y aller.
15: Non, c'est juste la porte qui n'arrête pas de claquer.
14: D'accord, la porte n'arrête pas de claquer, parce qu'il fait très chaud aujourd'hui, et donc on a ouvert un peu tous les volets de ventilation.
13: Alors, cette porte, elle a une forme quand même plutôt particulière.
14: Elle a une forme très particulière, parce qu'elle s'adapte complètement à l'architecture. Elle est dessinée pour cela, elle a une forme un peu de triangle. Voilà, un peu particulière. Et en fait, elle permet de fermer la salle de spectacle, donc de la rendre complètement opaque, et de l'ouvrir. Et c'est ce qui fait vraiment partie aussi de l'architecture de Le Corbusier, c'est-à-dire c'est toujours plein de petites astuces comme ça, où en fait, on a bien sûr une dimension esthétique, mais aussi une dimension fonctionnelle des choses. Donc rien n'est dessiné au hasard, à la fois dans l'esthétique et à la fois dans la fonction. Donc on voit qu'on est déjà dans la dimension du design. Donc on va rentrer dans cette salle de spectacle, qui au départ n'était pas une salle de spectacle en fait, puisque quand il a commencé à travailler sur le projet, Le Corbusier, quand on l'a mandaté pour faire ce projet de centre de récréation du corps et de l'esprit, donc l'ensemble du site, on lui a dit ça va être une maison de la culture et de la jeunesse. Et lui, il dit, mais oui, mais j'aimerais bien quand même développer ce qu'on appelle une boîte à miracles. Alors, qu'est-ce qu'une boîte à miracles ? Alors, c'est pas une boîte où on fait des miracles, quoique. C'est une boîte qu'on retrouve aussi sur le toit de l'unité d'habitation à Marseille. C'est une boîte, en fait, qui permet de faire du théâtre. Voilà. Et elle devait être sur ce parking, et puis ça s'est pas fait. Voilà, sur le parking de la maison de la culture. Et donc, il a fallu réadapter le bâtiment. Et donc, il est venu retravailler le grand foyer qu'on voit ici en salle de spectacle. Et la particularité de cette salle de spectacle, c'est qu'elle a d'abord une très bonne acoustique. Et puis qu'elle répond aussi, on va dire, au théâtre de l'époque, puisqu'on est dans la période de Jean d'Asté, du renouvellement du théâtre contemporain. Et on revient à un théâtre aussi où on est en vrai contact avec le public. Et donc, on a une scène particulière ici, puisqu'en fait, on est en contact direct avec le public, déjà. Et puis, les gradins sont très, très pentus. Donc, en fait, en haut, on voit, on est en contre-plongée quand on voit le spectacle. Donc ça, c'est comme dans les arènes, en fait. Donc, il reprend aussi le principe de l'Antiquité, il aime bien ça. Et on va retrouver ce principe, en fait, entre guillemets, d'auditorium, d'arène, un peu partout dans la Maison de la Culture. Et donc, chaque année, il y a une saison culturelle qui est toujours en place ici, parce que c'est un lieu qui est toujours en usage. Et on peut venir voir des spectacles, à la fois de théâtre, de danse, de musique, venir en résidence aussi, si on est une compagnie. Donc c'est plutôt sympa. Et bien maintenant, on va avancer et on va aller dans l'aile nord du bâtiment. Dans l'aile nord du bâtiment, on va arriver surtout sur un lieu que le public ne voit pas, qui est un lieu très important dans une maison de la culture, aujourd'hui qui n'est plus une maison de la jeunesse, mais seulement une maison de la culture. On va rentrer dans les loges. Alors, ce qui est extraordinaire dans ces loges, c'est qu'elles sont très lumineuses, puisqu'on donne en fait sur le stade. On peut voir aussi ce qu'on appelle les pans ondulatoires. Donc, c'est ce système, en fait, c'est pas des huisseries, on va dire. C'est pas des fenêtres comme on a l'habitude de les voir. C'est vraiment comme des petites colonnes, comme ça, qui créent un rythme, qui fait qu'on a une façade qui est rythmée. Et si on se penche vraiment dessus, on peut même y voir une partition, puisque ça a été mis en œuvre aussi en lien avec un grand musicien qui s'appelle Xenakis, qui était aussi architecte et qui a travaillé avec Le Corbusier. Donc c'est cette particularité. On a une vue, comme je disais, sur le stade, assez extraordinaire. Et sur le deuxième plan, on a l'église Saint-Pierre qu'on peut aussi apercevoir, et puis le Grand H, qui est un immeuble aussi qui a été construit dans le quartier de Firminivert. Ce qui est intéressant dans ces loges, c'est qu'on retrouve aussi l'ensemble du mobilier qui a été dessiné par un designer qui s'appelle Pierre Garriche. Prochainement, d'ailleurs, il y aura une exposition à la Cité du Design en fin d'année. Et donc, on a ici la chance d'avoir l'ensemble du mobilier des années 60 qui est encore conservé. Donc, ça veut dire qu'on a vraiment une œuvre dans son entier, ce qui fait qu'aussi, c'est assez exceptionnel de découvrir la Maison de la Culture. Si on continue de côté de l'aile nord, on va arriver vers la salle d'art plastique, qui n'est plus aujourd'hui une salle d'art plastique, mais qui était une salle d'art plastique. Et puis à l'essage, on aura ce qu'on appelle une rue d'exposition. C'est la particularité de Le Corbusier aussi, parce que quand il parle pas de couloir, il parle pas de salle. Là, il parle d'une rue, comme on peut retrouver à l'unité d'habitation. Donc un espace qui a une vocation, qui s'adapte d'ailleurs, comme dans un couloir, et qui peut être un couloir, mais qui peut être aussi un lieu d'exposition. Et donc nous, à la Maison de la Culture, on a aussi cette chance-là de pouvoir découvrir ce qu'on appelle une rue d'exposition. Mais j'en dis pas plus, je vous invite à venir la découvrir.
13: Alors il y a aussi ces couleurs, hein, ce vert, ce jaune, ce rouge, ce bleu, que l'on retrouve un peu de partout.
14: Alors Le Corbusier, comme beaucoup d'architectes, a travaillé sur la dimension de l'espace, on va dire. Donc rien de neuf là-dessus. Mais en plus, lui, il est venu travailler sur ce qu'on appelle la polychromie architecturale. Qu'est-ce que ça veut dire ? Bien grand mot. Ça veut dire qu'il s'est aperçu que la couleur n'était pas que la couleur. En fait, que la couleur avait aussi une vocation, qu'elle pouvait changer l'espace. Et donc lui, quand il a travaillé cette polychromie architecturale, il a commencé avec les villas puristes, donc dans les années 20-30, où il a plutôt travaillé sur des couleurs qui étaient proches du terracotta, voilà, des couleurs assez naturelles, qu'on ne connaît pas forcément dans le grand public. Parfois, les gens sont étonnés. Mais oui, avant de faire ces couleurs très primaires qu'on peut voir dans la Maison de la Culture, il a aussi travaillé sur cette polychromie architecturale. Et petit à petit, il est venu travailler comme une gamme de couleurs. Il a travaillé même avec Salubra. Et il s'est rendu compte que suivant les espaces, suivant où on l'appliquait, on pouvait agrandir ou rétrécir l'espace. On pouvait aussi donner du rythme à l'espace. On pouvait aussi avoir des phénomènes de réverbération de couleurs qui sont assez intéressants. Donc il a ouvert la voie à pas mal de choses à ce niveau-là.
13: On parle ici d'un lieu de vie, d'un lieu de spectacle aussi. Qu'est-ce qui fait qu'aujourd'hui, ce qui a été conçu il y a 60 ans est toujours d'actualité ?
14: Je pense que, en tout cas, dans la mise en espace et dans la façon de l'exploiter, je pense que c'est toujours des espaces qui sont bien adaptés, en fait, encore aujourd'hui, à la pratique culturelle. Donc ça, c'est un point fort quand même, il me semble. Ce qui n'est pas toujours le cas sur le logement, par exemple, parce qu'on a des attentes qui sont un peu différentes en termes de mètres carrés ou d'espace. En tout cas, sur la Maison de la Culture, on a quand même des grands espaces. Donc ça veut dire que quand on fait une scénographie ou quand on met en place quelque chose, on a la lumière qui est là, on travaille dessus, etc. Donc je pense que là-dessus, on répond toujours aux attentes. On a toujours aussi un foyer-bar qu'on va aller découvrir, qui est toujours un lieu ouvert au public. À l'origine, qui était un lieu de convivialité, c'est toujours un lieu de convivialité. Alors aujourd'hui, le bar n'est pas ouvert comme c'était au moment de la mise en ouverture, entre guillemets, de la Maison de la Culture. Mais en tout cas, c'est toujours un lieu où les visiteurs peuvent se poser. Alors ce qui est étonnant, c'est qu'on a une cheminée, qu'à l'époque, cette cheminée, elle fonctionnait. Aujourd'hui, je vous doutais bien qu'avec les normes et de tout ce que ça engage en termes d'établissement recevant du public, on ne peut plus l'utiliser. Mais en tout cas, c'est aussi symbole de la dimension de ce qu'on appelle le foyer. Le foyer-bar, ça veut dire quoi ? Ça veut dire qu'on est autour du foyer, qu'on se réunit, et on est dans une dimension qui était essentielle dans l'ensemble de ces bâtiments qu'ont construit les architectes des années 50, qui était la dimension du vivre ensemble, en fait. Puisqu'on sortait de la guerre, et qu'il fallait retrouver un esprit collectif, il fallait redonner cette dimension du vivre ensemble. Et je trouve qu'aujourd'hui, la force de ces bâtiments-là, c'est aussi ça. C'est souvent ce qui nous manque, finalement, aussi dans les lieux d'aujourd'hui. La dimension d'un espace où on peut se retrouver et où on peut être ensemble. Alors, oui, et qui est gratuit, je précise. Et ça, c'est quand même pas rien.
13: Et ça, c'est pas rien. Et donc, cet espace-là, ces lumières, cette vue sur le Grand H, sur le stade, sur l'église Saint-Pierre, et ce foyer ouvert, immense, ouvert.
14: Oui, immense, ouvert, et qui a été pendant longtemps utilisé. On a encore des vieilles photos où on voit la cheminée fonctionnant. Alors aujourd'hui, c'est plus possible. Mais en tout cas, elle est toujours là au centre de la pièce, et c'est un élément marquant, on va dire, de la Maison de la Culture et de son histoire, puisque la Maison de la Culture, ça avait aussi vocation, entre guillemets, à amener la culture en province, et à être aussi un lieu de création et un lieu de partage, comme le voulait Malraux. Donc je pense que voilà, on a toujours cette dimension-là, en tout cas à travers cet espace.
13: Alors certains diront que le béton est peut-être trop présent, marque de fabrique de Le Corbusier. Pourquoi ce béton ?
14: Pourquoi ce béton ? Parce qu'il permettait essentiellement de répondre aussi à l'urgence de créer des bâtiments, à loger les gens, parce qu'il fallait les loger rapidement, avec un coût minime, et que le béton permettait de répondre à ça, premièrement. Et puis le béton, il était aussi, entre guillemets, maniable, c'est-à-dire qu'on pouvait avoir aussi des portées qui étaient énormes, donc avoir un vocabulaire architectural qu'on n'avait pas l'habitude de voir. Et ça permettait aussi cela, je pense, ça permettait aussi l'innovation. Quand on le voit, nous, ici, en tout cas, quand on voit ce toit courbe avec ces câbles, effectivement, on a des portées, on a un système autoportant qui fait que ça permet ça. Donc le béton, il a été aussi utilisé pour ça, pour ses vertus techniques, on va dire.
13: Qu'est-ce qui nous amène à sortir ensuite de la Maison de la Culture pour aller à l'unité d'habitation ou encore à l'église Saint-Pierre ?
14: Qu'est-ce qui va nous motiver à sortir ? D'abord, d'être face à d'autres programmes architecturaux qui s'inscrivent aussi dans ce quartier, parce que c'est quand même un quartier assez exceptionnel, hein, le quartier de Firminiver, qui a été construit entre les années 50 et les années 70, qui était Grand Prix de l'urbanisme. Et puis pourquoi aller à l'église Saint-Pierre ? D'une part, pour vivre une expérience assez extraordinaire qui est d'y aller vers 11h le matin, rentrer dans la nef et voir ces canons de lumière et ces projections de lumière qui sont sur l'ensemble du socle qui fait plus de 30 mètres. Et puis juste d'ouvrir un peu la voie et voir que le son va résonner pendant 13 secondes. Je trouve que ça, c'est un bon argument pour y aller, non ?
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13: Il ne reste plus qu'à vous inviter à visiter le site Le Corbusier à Firminy, Maison de la Culture, Stade, Église Saint-Pierre ou encore l'unité d'habitation où Radio Ondaine a été créée et donc installée dans ce bâtiment depuis 1981. Au revoir à tous.
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Venu de Tours, on a écouté Krenoka, ça a été suivi de la collaboration de Rebecca Warrior et Claire Otaoué du groupe Astéréotypie. 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

La productrice Romane Santarelli a été suivie par le Stéphanois Brick Argent et le groupe Genevois Bound by Endogamy. 8, 9, 5.

Le crew lyonnais, le peuple de l'herbe, a été suivi par la légende anglaise Dizzy Rascal et Sarah Ebé sur le 895 de Dio.

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0: Que pensez-vous de la montée de l'extrême droite à Saint-Étienne ?
1: Je pense que c'est un reflet de ce qui se passe en France. Ce n'est pas spécifique à Saint-Étienne, ils suivent le mouvement national et international, malheureusement. Moi, je le ressens comme ça, quoi. Pour moi, il n'y a pas de cause spécifique à Saint-Étienne.
2: Moi, je pense que c'est la faute de Gaël Perdriau.
3: Saint-Étienne et ailleurs, c'est désespérant. Qu'est-ce que j'en pense ? Que du mal, pour aller vite. Voilà.
4: Alors moi, personnellement, ce que j'en pense, j'en pense pas grand-chose, parce que je suis encore jeune, et du coup, je ne vote pas pour des choses comme ça. Mais du coup, je suis entre les deux. Voilà.
5: Alors, que pensez-vous de la montée de l'extrême droite à Saint-Étienne ?
6: Je pense pas qu'ils passeront un jour. Enfin, il y a personne, il y a machin, les gens veulent, mais faut pas exagérer quand même. Faut être honnête. Je suis pas pour, moi, je vous dis franchement. Mes parents ont jamais voulu ça, je peux vous dire. Ils ont souffert, mon père et ma mère ont souffert quand même. On sait pas ce qu'ils peuvent amener, je vous le dis. Oui, il y a en Amérique ce qui se passe quand même. Non, mais ça fait peur pour vous, les jeunes, je vous le dis. Vous savez, j'ai des enfants, ça me fait peur, franchement. C'est vraiment dégoûtant de... Faut arrêter quand même, Allez.
7: Ah là, c'est inquiétant, l'extrême droite. Là, oui, je veux pas.
0: Que pensez-vous de la montée de l'extrême droite à Saint-Étienne ?
8: La montée de l'extrême droite à Saint-Étienne ?
9: Oui.
8: Personnellement, moi, je vois pas la montée de l'extrême droite aussi impressionnante que dans d'autres villes. À Saint-Étienne, on est relativement bien. Moi, qui suis d'origine maghrébine, moi-même, j'ai des problèmes avec certains de ma communauté qui font bordel. Mais sinon, l'extrême droite à Saint-Étienne, elle est pas énorme, quoi. Elle est raciste en quelque sorte. Ça fait des années que ça existe.
0: Que pensez-vous de la montée de l'extrême droite à Saint-Étienne ?
10: C'est une horreur.
4: Ouais, je pense qu'on est toutes les deux pas pour. Que dire de plus ? Hormis non. Ce qui n'est pas le cas, puisque visiblement, le maire de Saint-Étienne, c'est un maire de gauche. Donc c'est bien. Ouais, parce que pendant un long moment, Saint-Étienne a été de droite. Je pense que ça n'a pas fonctionné. On va pas revenir sur l'affaire Perdriau. Mais en espérant que ça reste sur cette tendance et qu'on n'aille pas du côté de l'extrême droite.
1: Ah, je sais pas, ça dépend de l'ambiance et voilà, de ce qui se passe dans la ville. Mais apparemment, voilà, ça pose pas mal de problèmes. Mais on verra d'ici quelques mois ce que ça va donner.
2: Ouais, de partout, hein, c'est général, c'est inquiétant. Ça ferait du mal au pays de l'avoir au pouvoir, cette extrême droite.
9: Ça marche.
2: Donc faut combattre ça et faut aller voter quand il y a des élections, faire notre devoir de citoyen. Parce que c'est souvent ça le problème, en fait, c'est que ceux qui se mobilisent, ils votent plutôt à droite et à l'extrême droite. Et il y a énormément d'abstention à chaque élection, vous le savez. Et ceux qui vont pas voter, malheureusement, ils auraient plutôt mis des bulletins à gauche. Donc voilà, faut aller voter, c'est le message qu'il faut faire passer.
11: C'est grave, franchement, on vit dans une société où on doit être tous égaux, normalement. Et là, ça fait qu'augmenter et c'est pas normal, je trouve. Et ça fait un petit peu du bien que, je sais pas, que tout le monde vive ensemble. Faut juste voir, sortir un peu dehors et tout le monde est pareil, quoi.
0: Que pensez-vous de la montée de l'extrême droite à Saint-Étienne ?
9: Moi, je pense que c'est une catastrophe. Je pense que ça montre bien la droitisation de la société en général en France. Et c'est représentatif du pays, quoi, en ce moment.
10: Elle fait peur. Elle fait peur, elle est trop présente. Là, heureusement, au municipal, on a fait front. On a combattu, on a réussi. Mais voir l'extrême droite au second tour, franchement, dans mon entourage, avec mes amis, tout ça, ça... On s'est tous dit, faut pas oublier d'aller voter, quoi. Faut pas oublier d'aller voter et du bon côté, quoi. Trop d'extrême droite, que ce soit synthé, même dans l'Europe, vous savez.
0: Bonjour, monsieur. Est-ce que vous pouvez vous déranger une minute, s'il vous plaît ?
12: M'en bats les couilles, au revoir.
0: Ok, merci, bonne journée, au revoir.
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0: Que pensez-vous de la nouvelle génération actuelle?
1: Entière. Alors, je trouve que la nouvelle génération, elle est un petit peu trop informatique, trop. Vous êtes trop dans la nouvelle technologie, exactement, les nouveaux trucs, mais vous avez oublié qu'il y a le travail physique, le travail, tout ce qui est vos papas, vos grands-pères, dans quoi ils travaillaient. Ça s'oublie. Et vous êtes. Et ces métiers-là, ils sont en train de disparaître tout doucement. Et du coup, il ne faut pas oublier ça. Il faut dire que ça, on vit toujours de ça.
2: Alors, qu'est-ce que je pense? Qu'il y a des jeunes qui sont très sympathiques et puis d'autres qui font n'importe quoi.
3: Voilà. Qui n'ont pas beaucoup de chance dans la vie. C'est très difficile. Il faudrait leur donner plus le goût des belles choses.
4: Normalement, qui sont accro au smartphone, TikTok, ou juste accro en général à tout ce qui est digital, en ligne. C'est pas que je crois ça, mais c'est ça ce que j'entends. Et pas beaucoup d'intérêt dans la vie réelle, socialiser avec des autres. Franchement, je pense que ça dépend des parents des jeunes. S'ils ont laissé les jeunes juste être avec la télé ou juste avec des réseaux d'Internet, ok, mais s'ils ont mis des limites. En France, en particulier, je pense que les gens ont des parents qui, même s'ils vous laissent aller à l'Internet, à tous les réseaux sociaux, il y a quand même un peu des limites. J'observe que les jeunes, ils sortent de leur maison un peu plus. Moi, je suis américaine, je suis états-unienne. Et là-bas, ils ne sortent pas. Hein. Donc, tu ne les vois même pas. Donc, ici, bah, on voit les jeunes. Donc, je pense que peut-être ce n'est pas complètement vrai.
5: Eh bien, je me pose plein de questions, en fait, pour les jeunes de maintenant. Je me dis, est-ce qu'ils ont assez d'espoir pour se battre pour certaines choses, notamment la tolérance, l'écologie, tout ça. Est-ce qu'ils ont le goût de se battre pour rattraper un peu tout ça? Est-ce qu'ils vont y arriver? Est-ce que ça va être dur pour le futur? Est-ce que la solidarité va prendre le dessus? Comment on va essayer de leur parler de ça et de leur transmettre?
6: Je pense qu'ils sont beaucoup plus terre à terre par rapport au travail et ils se font moins exploiter que les générations précédentes.
7: Ce que je pense des jeunes, ils sont très bien les jeunes. Moi je suis toujours contente d'en rencontrer. Je trouve que vous êtes bien. Est-ce qu'ils s'intéressent à l'actualité par exemple? Ça je n'en sais rien, je pense que ça dépend des jeunes.
8: Ça dépend de certains gens.
9: J'ai des enfants et
10: moi
9: des petits-enfants.
10: J'ai des enfants et des petits-enfants.
9: Alors, la nouvelle génération, oui. Ben, moi je dirais qu'il y a deux.
10: De sorte.
9: Oui, de sorte, malheureusement.
10: Ouais, moi aussi.
9: T'as ceux qui veulent bosser, qui veulent s'en sortir, et puis ceux
10: et d'autres,
9: qui veulent vivre du système. C'est malheureux, mais c'est ça.
10: Mais ils ne sont pas tous. Hein.
9: Non, pas tous. Ah, non, mais il y a deux.
10: Il ne faut pas généraliser.
9: Hein. T'as une génération non. Qui en veut, qui va faire tout pour,
10: qui font tout pour s'en sortir.
9: Et t'as une partie qui veut vivre que des aides sociales. Et c'est malheureux. Il faudrait booster un petit peu tous ces gens-là.
7: Dans les lycées, vous savez, je ne sais pas bien comment c'est maintenant. J'ai été enseignante toute ma vie, enfin toute ma carrière. Je les aimais bien, mes élèves, mais je ne trouve pas qu'ils soient tellement différents. Là. Ils sont sûrement très différents, parce que la vie est différente. Hein. Les nouvelles générations, elles réagissent en fonction de la vie. Hein. On était plus joyeux. Ma génération, on était plus joyeux parce qu'on croyait à plein de choses. On avait de l'espoir, il n'y avait pas les problèmes de climat. On sortait de la guerre. Et c'était formidable. Alors que maintenant, si les jeunes sont moins optimistes, je le comprends et je ne leur jette pas la pierre.
11: Bonjour monsieur, est-ce qu'on pourrait vous déranger une minute s'il vous plaît?
12: M'en bats les couilles, au revoir.
11: Ok, merci, bonne journée, au revoir.
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0: Oh, c'est le roi des big box.
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2: Que pensez-vous de la dissolution des groupes des Ultras de Saint-Etienne, donc entre les Green Angels et les Magic Fans?
3: Moi, je pense que c'est pas normal. C'est signer la fin du football associatif à Saint-Etienne. Ça va mettre beaucoup de gens en colère. Et puis, ça fera pas, ça rendra pas grand service au football, surtout au football national. Sachant que Saint-Etienne, ben, c'est un public, c'est une équipe, c'est un département, c'est une ville, c'est une population. Alors si vous commencez à dissoudre, ben, les gens ils seront en rogne, c'est sûr.
4: Écoutez, j'ai pas une grande connaissance. Je sais que j'étais un grand supporter de la SSE dans les années 76, à l'épopée des Verts. Et bien sûr, se rappeler également du match Saint-Étienne-Kiev, qui m'est resté vraiment... Et puis, le club de Saint-Étienne ont un public hors normes. Hein. Donc, même quand ils descendent en deuxième division, les deux fois où j'ai assisté à ça, donc, les supporters sont restés fidèles. Aussi bien ces groupes que vous dites, c'est des ultras, on va les appeler comme ça, mais pas péjorativement, évidemment, mais positivement, c'est-à-dire il y a un lien affectif qui lie les jeunes, le public de Saint-Étienne à son équipe, c'est-à-dire ce public fidèle est toujours en contact avec son équipe. Et voilà, à chaque fois qu'il y a un match, qu'il soit un grand match ou un petit match, enfin, il n'y a pas des petits matchs, mais enfin, toujours le stade est plein. Donc voilà ce que je peux témoigner.
5: Moi, je pense personnellement que c'est une mauvaise chose parce que ça va enlever un peu de saveur au match. Parce que voilà, c'est surtout à Saint-Etienne, on sait que c'est un des meilleurs publics de France. Et après, si ça commence à Saint-Etienne, ça va arriver un peu partout en France et c'est dommage, quoi. Le foot, pour certains, c'est leur seul moyen de s'exprimer. Bien sûr, il faut poser des limites. C'est une mauvaise chose parce que c'est une atteinte un peu à la liberté d'expression, entre guillemets, si j'ai envie de dire. Pour la ville, surtout, ce serait une très mauvaise chose parce que... La ville vit beaucoup à travers le foot, je trouve. Pour bosser dans une rue où ça bouge, les soirs de match, c'est pas la même chose. Ça bouge plus, surtout quand il y a une victoire. Même Saint-Etienne, quand on pense à Saint-Etienne, on pense à Jean-François-Guichard automatiquement. Donc voilà, ce serait bête d'enlever les ultras, quoi. C'est cool. Enfin, c'est bête, pardon.
6: Eh ben ouais, ça fait pas plaisir que ça revienne, quoi, dans l'actualité. Donc ouais, on verra ce que ça va donner, mais en tout cas... Et c'est vrai qu'on a besoin des tribunes, enfin des ultras en fait pour l'animation. Donc il faut retourner dans la rue, refaire une manifestation, on sera là pour les soutenir.
7: Alors ce que j'en pense, c'est que si on enlève le COP Nord et le COP Sud, le problème c'est que donc on n'aura plus d'ambiance dans le stade, donc on voit une descente arriver à Saint-Etienne. Donc vaut mieux les laisser Saint-Etienne montrer en Ligue 1.
8: En soi c'est un peu triste vu que ça brise l'amour du club et ça divise les gens. Mais en vrai, pour moi, les groupes ultras sont excellents pour les équipes, mais ça ajoute un côté violent et ça a double tranchant. Donc c'est bien pour l'équipe, mais c'est mal pour les gens autour et pour les autres supporters.
9: Globalement, je suis plutôt contre. Moi, je suis un supporter de la SS et je suis contre. Après, s'ils déconnent, les mecs, c'est pas cool, quoi, quand on leur dit d'arrêter de balancer des fumigènes ou de faire des feux d'artifice. Ça sert pas à grand-chose. En fait, l'ambiance, elle peut être bien sans ça. Donc, parfois, je trouve qu'ils vont un peu trop loin. Mais je suis contre la dissolution.
10: Franchement, je sais que j'ai des potes qui, eux, ça les déçoit. Parce qu'ils ont allé au stade. Mais moi, perso, j'en ai pas grand-chose à faire parce que je vais pas voir les matchs ou autre. Mais si c'est dissous pour des raisons X ou Y qui ont pas vraiment de raison d'être, je trouve vraiment que ça a aucune utilité. Mais sinon, si c'est pour, veiller à la protection ou préserver... le stade ou même le respect entre les supporters, ça peut être pas plus mal, mais forcément ça fout un coup à l'ambiance du stade, quoi.
11: Bonjour monsieur, est-ce qu'on pourrait vous déranger une minute s'il vous plaît?
12: M'en bats les couilles, au revoir.
11: Ok, merci, bonne journée, au revoir.
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Saint-Étienne à l'honneur sur le 8-9-5. On a écouté Jean-Pierre Marsal, sorti en autoproduction, suivi par Saffronize, sorti par le label We Are Unique, et à l'instant 111, 111, sorti par le label stéphanois Le Cri du Charbon.

On ne présente plus DJ Shadow, mais on présente Endox Electric, sorti sur le label Bongo Dio. 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

On a été dans la frange occidentale de la France DIY avec le duo Brotchen des Todes, sorti chez Epis Records. Ça a été suivi par Bed et par Diff Sanders.

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1: Tu viens d'entendre Mokhtar, suivi par Amar 808 et Jürgen Blackrock, et tu es bien sur Radio Dio.

0: ça.
1: Un peu de hip dans le hop avec Jane et les autres, suivi par Rature et enfin Uzi Freya sur le 895.

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0: Hugo Kant a cédé la place à Molto Morbidi. 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

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On vient d'écouter Carolina Lee, suivie par Ignatus et à l'instant Gravas. 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

Les Bilbao Kung Fu nous ont confessé avoir commis une petite maladresse. Ils ont été suivis par la violence technique du duo Tourangeau-Pneu. Et à l'instant, c'était groove autant que rock. C'était Dead Chic sur Radio Duo.

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1: C'est même pas vrai, son nom c'est Rit, ça s'écrit R-I-T. Juste avant c'était Manuel Bienvenue sur le 895 de Radio Dio.

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4: 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Bonjour Saint-Étienne, bonjour le monde. Et bienvenue sur le 895 de Dio. Dio part en live, c'est notre principe, concept d'émission en public et en direct. Ce qui est le cas de manière assez inattendue sur un samedi entre 11h30 et 12h30. Mais nous sommes bien samedi 27 juin. Bienvenue sur le 895, bienvenue à la Maison Commune. Nous sommes ici à Saint-Étienne, à l'Hôtel de Ville, en mairie. C'est une grande première. Cette émission devait avoir lieu dans le bureau du maire que nous avons commencé à occuper ce matin. Mais figurez-vous que, crise climatique en cours, la clim est tombée en panne ici à la mairie de Saint-Étienne. Il faisait donc 31 degrés. Je donne les conditions météo aussi, ce qui est rare sur le 895. Ça fait à plusieurs reprises cette semaine d'ailleurs. Mais voilà, intenable avec une température pareille. Mais le bureau du maire était bel et bien ouvert à ce projet radio, à cette émission radio, à ce plateau radio qui simplement s'est décalé de quelques mètres dans ce couloir de l'hôtel de ville pour rejoindre le bureau de la Direction Générale des Services. Mieux exposé, plus climatisé, donc une température déjà plus acceptable pour réaliser ce plateau. Alors voilà, c'est une émission qui a lieu à l'Hôtel de Ville, en mairie, la Maison Commune aujourd'hui, cette journée du renouveau démocratique en ce 27 juin, qui a commencé ce matin à 9h à l'Hôtel de Ville. Une journée pour imaginer la démocratie locale d'aujourd'hui et de demain surtout. 16 acteurs locaux engagés, 13 débats et ateliers, une fête populaire tout au long de cette journée avec bon nombre de belles réflexions, questions posées en termes de débats, d'ateliers, de conférences. Imaginez les conseils quartiers de demain, quelle alliance entre les structures d'éducation populaire et collectivités à l'échelle stéphanoise, construire de nouvelles formes de participation des acteurs locaux aux politiques publiques municipales, le conseil municipal des enfants, les villes peuvent-elles devenir de véritables espaces de co-décision politique, des visites guidées au sein même là de l'hôtel de ville, c'est tout le programme qui a lieu depuis ce matin 9h. Alors avec nous, eh bien des jeunes présents ici, engagés, et c'est une démonstration que de démocratie participative en action et en radio par ce plateau-là qui se déroule avec ces jeunes reporters en herbe. Pour vous donner un peu les conditions là aussi, nous sommes rencontrés simplement une seule fois en amont de ce plateau. C'était jeudi après-midi du côté de la Comète pour commencer à échanger et préparer précisément ce plateau et ce duo part en live. Alors, 5 jeunes avec nous, ils vont se présenter d'ici un instant, et puis 2 élus qui sont présents avec nous. Alors, celui en charge précisément de cette question, puisque c'est une nouvelle délégation au sein de cette instance municipale. Cela fait 3 mois que vous êtes en poste, si je ne me trompe. Officiellement, le 27 mars dernier, le conseil était nommé et mis en place. 3 mois après se déroule cette journée du 27 juin du renouveau démocratique, le renouveau démocratique délégation de Julien Ougargouz qui est avec nous. Bonjour Julien.
5: Bonjour.
4: Ouverture ce matin des portes à 9h. Alors bien sûr, vous étiez de la partie. Comment ça s'est passé comme ça un petit peu à chaud là depuis 2h30 maintenant qu'a commencé cette journée ?
5: Eh bien, les Stéphanoises et les Stéphanois ont répondu présent. On a ouvert les portes de l'hôtel de ville aux 80. Alors non seulement pour faire circuler l'air, mais aussi pour faire circuler les idées. Et dès 9h, on a ouvert la porte et les gens ont afflué. Et actuellement, il y a 3 ateliers en cours qui se déroulent. Et on est très heureux de constater que tous les ateliers sont pleins et que les idées fusent.
4: Les idées fusent au travers de ces questions, conférences, débats, ateliers que je précisais juste à l'instant et on évoquera encore en fin de cette émission et de ce plateau le programme à suivre encore pour toute la fin de journée jusqu'à ce soir. Et puis notre élue présente, c'est Julie Toki qui est avec nous. Bonjour Julie.
6: Bonjour.
4: Première adjointe à la ville de Saint-Étienne.
6: Oui, tout à fait.
4: Avec des bureaux pas très éloignés ici, donc. Là aussi, peut-être à chaud ce matin, ouverture de cette journée, comment se passe un petit peu ce 27 juin ?
6: Eh bien, en tout cas, c'est très, très enthousiasmant. La mairie grouille. Il y a du monde partout. Comme le disait Julien, les idées circulent, fusent. Et c'est un vrai plaisir d'être vraiment à l'écoute des attentes des habitants et des habitantes sur les questions de démocratie. Et c'était primordial pour nous de poser en amont la question de comment allons-nous faire démocratie ensemble.
4: Là va être aussi la grande question posée, de nombreuses questions justement qui vont vous être posées par les jeunes ici présents. Merci encore d'être avec nous en tout cas et de participer à ce plateau aujourd'hui de renouveau, de démocratie. Il va être largement question. On va tenter de décliner et de comprendre un petit peu tout cela, votre intention, vos propositions, la politique, les politiques en la matière que vous comptez aussi et souhaitez mettre en place. Alors pour justement aborder cela, et ce le sera à nouveau d'ailleurs puisque nous sommes ici à l'hôtel de ville, en mairie. Je précise, ce sera aussi la thématique du prochain conseil municipal avant cet été qui va se dérouler lundi, ce 29 juin, donc à chaud finalement 2 jours suite à cette journée. Il sera à nouveau question de tout cela lundi lors de cette aussi nouvelle manière d'aborder les conseils municipaux avec un débat qui est proposé en début de journée, en matinée, avant d'examiner finalement les dossiers et l'ordre du jour habituel en après-midi. Et il sera donc question, Julien, de démocratie participative ou de renouveau démocratique lundi matin.
5: Absolument, on va débattre de ces questions en première partie de conseil municipal avec notamment une proposition de redécoupage des conseils de quartier et notre analyse et nos projections pour quelque part retisser la confiance entre les Stéphanois et leur municipalité.
4: Donc grande thématique en tout cas abordée au sein de la municipalité aujourd'hui. Alors tour de table et présentation de ceux, celles qui sont aussi présents avec nous. Je ne voulais pas le faire à votre place bien entendu en ouverture de ce programme. On va commencer à aller de droite à gauche. Commençons dans l'ordre inverse que celle des aiguilles, de celui des aiguilles d'une montre. Tiens, pourquoi pas. On va commencer ici. Bonjour à ma droite.
7: Alors bonjour à tous. Moi c'est Johan, pour nom de scène Lefty. Ça fait 2 ans que j'habite sur Saint-Étienne. J'étais représentant légal dans un ancien café lecture qui s'appelle le Robin Ménage. Quand j'avais mon studio d'enregistrement à l'étage. Et actuellement, je suis conseiller administratif à la MJC des Tilleuls avec Younes.
4: Juste à ta droite, justement. Merci, Johan.
8: Bonjour à tous. Moi, c'est Younes. J'ai 24 ans. Je suis habitant de Saint-Étienne depuis toujours. Et je fais partie avec Johan du conseil d'administration de la MJC des Tilleuls depuis un mois. Et donc, c'est ma première expérience au sein d'un CA. Voilà.
4: D'un conseil d'administration. Merci.
9: Bonjour. Moi, c'est Idriss, je fais partie du conseil consultatif de la jeunesse avec 2 de mes camarades qui vont se présenter juste après. Et je suis heureux d'être ici pour cette journée du renouveau démocratique.
4: Merci Idriss. Et puis en effet, 2 autres comparses, membres de ce CCJ, comme l'on dit. Bonjour.
10: Bonjour à toutes et à tous. Je m'appelle Jade Durand, j'ai 19 ans. Je suis étudiante en hôtellerie-restauration ainsi que membre du conseil consultatif de la jeunesse depuis 3 ans.
11: Bonjour à tous et à tous et à toutes. Je m'appelle Jamila, je suis étudiante en droit et aussi je suis membre du CCJ depuis 3 ans maintenant.
4: Merci donc Jamila, Jade, Idriss, Younes et Johan avec nous et qui vont donc se lancer dans l'exercice de l'interview. Bon nombre de questions qui vont vous être posées. Alors un peu sous forme finalement d'antenne libre ou de libre antenne, des questions comme ça paf, qui vont fuser. Merci Julie et Julien de vous prêter à l'exercice et de répondre comme ça aussi spontanément à ces questions. Vous n'avez pas demandé en amont les questions justement qui allaient être posées pour vous prêter spontanément justement à l'exercice. Donc forme de questions un peu diverses qui vont vous être posées par les membres ici présents. Nous ferons une petite pause respiration musicale également au milieu de ce plateau et de cette émission. Je rappelle que c'est aussi sous forme de causerie que nous avons envisagé ce plateau et que donc si vous souhaitez les uns, les unes et les autres intervenir à un moment ou à un autre, vous n'hésitez pas, bien entendu, le micro reste pleinement ouvert, comme l'est la maison commune aujourd'hui. On va commencer par un temps de témoignage. Et Julien et Julie, si vous souhaitez réagir justement rapport à l'engagement finalement de ces jeunes, témoignage alors d'une part d'une expérience nouvelle pour Younes et Johan d'engagement au sein d'un conseil d'administration d'une structure d'éducation populaire. Est-ce que vous voulez nous en dire quelques mots de comment ça s'est passé, comment ça se fait que vous vous êtes lancé dans cette aventure et expérience?
8: Alors nous, il faut savoir qu'on est adhérent à la MJC des Tilleuls. Donc moi personnellement, je suis adhérent depuis novembre de l'année dernière. Et moi et Johan, on fait de la musique là-bas, donc on a des créneaux qui nous sont réservés pour pouvoir répéter et consacrer aussi notre temps à des séances de studio d'enregistrement. Et donc on est venu, enfin c'est les animateurs et l'équipe de la MJC des Tilleuls qui nous ont proposé de nous présenter au CA, donc on a répondu oui. Et donc voilà, première expérience, et qu'on trouve très, enfin moi je trouve ça très intéressant d'avoir notre mot à dire entre guillemets sur les différentes décisions qui sont prises au sein d'une MJC et d'une association.
4: Merci Younes. Johan, pour finalement cette expérience là d'administration.
7: Moi c'est pas une première expérience, parce que la première, comme j'ai mentionné juste avant, j'étais représentant légal dans un café lecture qui s'appelle Romu Ménage, qui est toujours ouvert. Et j'avais ouvert un studio d'enregistrement dans les locaux parce que j'étais en coworking. Et du coup, le studio a fermé. Et ensuite, j'ai commencé à fréquenter l'MJC des Tilleuls. J'ai connu Younes et d'autres personnes de mon groupe de musique. Et du coup, y a des personnes de l'MJC des Tilleuls qui nous ont proposé de devenir CA, c'est-à-dire conseiller administratif de l'MJC des Tilleuls.
4: Donc il y a eu un petit appel du pied.
7: Oui.
4: Pour vous mobiliser et vous tendre la main, quoi, pour le coup, et vous dire rejoignez le CA.
8: C'est ça.
4: Ouais. Vous avez répondu donc positivement, avec plaisir, avec appréhension, avec questionnement?
8: Non, pas avec appréhension, avec. C'était une nouvelle aventure.
4: Nouvelle aventure.
8: C'est ça.
4: Mais vous passez d'usager finalement aussi à une instance qui est aussi celle de la décision, qu'on va aussi questionner aujourd'hui finalement. Donc espace, instance de décision, voire de pouvoir. Enfin, comment vous vous projetez aussi finalement dans ce rôle?
7: Déjà, pour moi, c'est un plaisir de faire partie du conseil administratif. Moi, si j'ai accepté de me présenter en tant que CA, c'était plutôt pour développer la culture et toute cette jeunesse, tout ce vivier de musiciens, de danseurs, il y a même du théâtre. Et du coup, ça me tient vraiment à cœur. Concernant les décisions, je pense que Younes, c'est ça, c'est par vote.
8: C'est ça.
7: Ouais.
8: Ouais.
4: En tout cas, votre entrée, en tout cas celle de Johan, elle est plutôt culturelle. La oui. musique, bien entendu, mais toi aussi, Younes.
8: Moi aussi, c'est ça, pareil. Ouais. C'est pour le côté culturel, mais aussi pendant les CA, on évoque aussi d'autres thématiques, donc au niveau du budget, au niveau des organisations des événements, des subventions.
4: Et oui, c'est tout un ensemble d'activités aussi et de responsabilités.
8: C'est
4: pour
8: ça.
4: Le coup.
8: C'est un petit peu notre deuxième maison, la MJC des Tilleuls. Ouais.
4: Et alors, comment ça s'organise? L'Assemblée Générale vient de se tenir d'ailleurs il y a peu, comme pour toute association. C'est la règle d'une association régie par la loi, on le rappelle d'ailleurs, du 1er juillet, c'est la semaine prochaine, 1905. 1905, c'est l'autre. Assemblée Générale tenue pour la MJC il y a peu. Et je voulais savoir comment s'organisait aussi l'association. Est-ce que vous faites partie de commissions? Parce que je sais qu'il y a aussi cette expérience un peu de gouvernance autre qui peut être menée au sein notamment de structures socioculturelles telles que la MJC.
8: Alors c'est ça, il me semble, Johan, il y a 4 commissions, c'est ça, précisément.
4: Et vous faites partie de l'une d'elles?
8: On en fait partie de 2, donc pour la partie événementielle et culturelle, et moi pour la partie ressources humaines.
7: Oui.
8: Ouais.
4: Non, mais ça donne une idée des tâches qui vous attendent.
8: C'est ça.
4: Merci Johan et Younes.
8: Merci à vous.
4: Pour l'expérience témoignage côté CCJ, ce que l'on nomme CCJ, qui est un conseil consultatif de la jeunesse. Alors justement, on va aussi peut-être interroger cette terminologie-là finalement. Il va être question de consultation, de participation, voire de décision. Jamila, Idriss, Jade. Jamila prend la parole en premier lieu, donc, oui, pour cette expérience-là de CCJ.
11: C'est ça. Alors, comme je l'ai dit auparavant, je me suis engagée il y a 3 ans maintenant au CCJ, grâce à ma coordinatrice qui est Ariane, qui est intervenue dans mon lycée. Mais auparavant, j'ai été engagée en quelque sorte au cadre de la défense au collège, qui m'a un peu appris donc la notion de l'engagement sur l'engagement citoyen, sur tout ce qui est en rapport avec la société, si je peux le dire. Et donc, grâce à Ariane, j'ai dit oui parce que je voulais monter des projets, je voulais créer des projets, je voulais aussi mettre en place des idées, tout ça au nom de la jeunesse, de la ville de Saint-Étienne. Donc, j'ai beaucoup aimé participer à des projets vu que c'est un lieu d'échange et de rencontres qu'on a fait parce qu'on a rencontré beaucoup de personnes, on a rencontré des élus, on a rencontré d'autres personnes qui font partie des différentes institutions comme des députés. Donc, c'était des 3 années très, très riches, je peux le dire.
4: Parce que c'est un mandat de 3 ans, il faut le préciser, qui arrive à son terme là, en cette fin de mois de juin d'ailleurs. Hein.
11: Oui, au départ c'était 3 ans, maintenant on est passé à 2 ans. Donc voilà, et on est séparés en 2 différents collèges, un collège de 11-15 ans, donc pour les plus petits, et un collège de 16-23 ans où nous trois, avec Idriss et Jade, on fait tous les 3 parties.
4: Merci Jamila.
11: Je vous en prie.
4: Idriss, pour poursuivre sur cette expérience CCJ?
9: Ouais, de même que Jamila, c'est que du plaisir de travailler avec eux et d'être dans ce conseil consultatif de la jeunesse. Pour ma part, 23 ans à Saint-Étienne, 3 ans que je redécouvre la ville à travers différents engagements. Et dans le CCJ, pourquoi le CCJ? Parce qu'il y a de la participation citoyenne, il y a du passage à l'acte, on rencontre nos idées et surtout la transmission de nos énergies aux autres, jeunes ou moins jeunes. Dans un de nos projets depuis 2 ans, PolitiJeune, qui est un projet qui donne la parole depuis 2 ans à des lycéens du bassin stéphanois face à des acteurs institutionnels ou associatifs. Donc si vous avez entre 11 et 23 ans et vous voulez vous engager pour votre ville, comprendre votre environnement et participer à votre manière à la démocratie locale, rejoignez-nous avec plaisir.
4: Merci Idriss. Et puis enfin Jade.
10: Donc moi je me suis engagée comme Jamila il y a 3 ans au CCJ. Donc je me suis inscrite un petit peu sur un coup de tête après avoir découvert le conseil grâce à Ariane en découvrant la comète. Pour commencer, j'avais pas réellement d'attente, voilà, mis à part apprendre et ouvrir mes horizons. Et aujourd'hui, je suis très heureuse de m'être engagée et d'avoir pu porter des projets qui me tiennent à cœur et avoir fait de merveilleuses rencontres.
4: Ben merci pour ces témoignages très positifs de cette expérience de conseil consultatif qui semble bien répondre à ces objectifs hein, de favoriser l'implication de la jeunesse, de mettre en lumière l'engagement citoyen des jeunes et puis de permettre aussi, leur permettre de comprendre le fonctionnement finalement aussi d'une municipalité et des institutions de manière un petit peu générale. Juste, j'aurais une petite question de bilan de votre mandat là au terme de 3 ans, parce que vous n'allez pas le reconduire. Vous n'allez pas prolonger cette expérience l'année prochaine ou peut-être que oui d'ailleurs, je ne sais pas.
11: Pour ma part, non.
4: Non.
11: Je suis à la fin des années, on va dire ça.
4: Oui.
11: J'ai déjà 21 ans, donc ça serait limite. Et aussi, je ne voulais pas forcément rester à CCJ. Je voulais aussi peut-être donner mon engagement dans d'autres associations, dans d'autres institutions qui pourraient peut-être
4: avoir besoin.
11: Oui.
4: Et oui, c'est une forme de tremplin aussi pour t'engager par ailleurs.
11: Exact.
4: Alors il y a la barrière de l'âge, oui, effectivement, que je n'avais pas pensé. Est-ce que pour Idriss et Jade, vous allez reconduire ou non?
9: Non, pareil, non. Pour un critère d'âge en majorité,
4: voilà.
9: 23 ans pour ma part. Mais je pense, comme l'a dit un peu Jamila, je pense que c'est important de renouveler, d'avoir de nouvelles idées. Je pense aussi à l'importance de ce genre de conseil, de toujours avoir de nouvelles choses.
10: Comme mes camarades, je ne vais pas pouvoir continuer au CCJ. J'ai que 19 ans, donc au niveau de l'âge, ça passe encore, mais c'est surtout que je vais bouger à Lyon et je souhaite découvrir d'autres formes d'engagement.
4: Oui. Voilà. Ariane a été citée, je voulais juste les saluer. Ariane et Julie qui sont aussi avec nous, qui ont aussi largement contribué à la mise en place de ce plateau radio pour la ville de Saint-Étienne. Julien, tu voulais réagir?
5: Ouais, je vois. En écoutant les jeunes parler, je me rends compte que le terreau en fait de la démocratie, c'est quand même le monde associatif principalement, et que c'est quelque chose qui est très formateur. C'est une sorte de centre de formation à la politique. Et cet idéal de la démocratie associative, en fait, on a la chance à Saint-Étienne d'avoir un réseau hyper dense, hyper riche, et qui fait vraiment vivre la démocratie associative au quotidien. Et c'est éminemment une force quand on veut réussir à tresser la maille de la démocratie participative. C'est ici la ressource. Et j'ai coutume de dire que Saint-Étienne est riche. Et effectivement, elle est riche de ce réseau-là dont il faut prendre soin et qu'il faut nourrir absolument.
4: Je voulais juste aussi pour Idriss, Jamila et Jade, peut-être avoir votre bilan comme ça très rapide entre votre entrée finalement dans cette expérience de conseil consultatif de la jeunesse, ce que vous y attendiez, peut-être ce que vous y projetiez, tes attentes, et finalement au terme de 3 ans, de ce que vous en tirez comme bilan finalement, à la fois donc positif ou négatif. Qu'est-ce qu'on pourrait ou vous pourriez surtout, c'est vous qui avez la parole, en dire.
9: Je trouve que ça a été très bien dit par monsieur l'élu, monsieur Gargouz à côté de moi, ce titre de centre de formation au monde politique ou même au monde de la cité. C'est vraiment, ça nous permet de nous former à tout et j'allais dire n'importe quoi, mais c'est pas n'importe quoi, c'est qu'on touche à tout, on découvre tout, on fait des erreurs. Et parce qu'aussi on est très bien accompagné, on citait Arène et Julie. Mais je pense que c'est surtout ça, ce qui est important, c'est qu'il ne faut pas avoir peur de tenter et d'essayer. Et on est à un âge où il faut tenter et essayer. Et je pense que le conseil consultatif de la jeunesse, c'est un très bon tremplin. Mais j'aime beaucoup la phrase de centre de formation. Je pense que c'est totalement ça. Mmh. On est en plein dedans.
4: Ok. Jamila et Jade, vous vouliez compléter ? Oui, Jade ?
10: Je reviens sur ce qu'a dit Idriss. Oui, c'est vraiment un centre de formation pour... tout ce qui est prise de parole, confiance en soi, c'est vraiment ce que le conseil consultatif m'a apporté et m'a également permis de comprendre ce qu'était un réel engagement dans la vie citoyenne.
4: Alors l'engagement s'en fut informé forcément puisque vous avez dû suivre des réunions régulières. Enfin, je veux dire, c'est un engagement sur 3 ans important, conséquent. Je vais aller gratter un peu plus en vous demandant peut-être si consultation effective il y a eu, c'est-à-dire de quelle manière ça s'est déroulé là en termes aussi pratiques, c'est-à-dire comment vous êtes consulté, sur quoi, en quoi vos choix aussi et cette consultation peuvent intervenir et interférer peut-être sur des décisions et des mises en place effectives. Enfin, vous voyez ce type aussi de process finalement.
11: Alors, comme moi je l'avais dit auparavant, je me suis engagée parce que je voulais proposer des idées et aussi être consultée. Donc, au niveau des projets qui peuvent être mis en place pour les jeunes et par les jeunes. Mais malheureusement, le comité consultatif n'a pas été fait, ce qui, je trouve ça dommage, parce qu'on était plus dans des créations des projets, concrétisation des projets et des idées donc, entre nous, et moins dans le côté consultatif, si je peux le dire.
4: Voilà. D'autres avis
9: En rejoignant ce que dit Jamila, c'était surtout ce qui est autant bien hein, de la création de projets, se mettre autour d'une table et dire de quoi ont besoin la jeunesse à Saint-Étienne et mettre en place, faire la conception avec nos coordinatrices de ces projets. Mais voilà, il a manqué ce mot consultatif. On n'était pas derrière le conseil municipal en disant notre avis ou en émanant des idées. Même si on a pu le faire un peu vers la fin avec lors des derniers mois du dernier mandat où le maire nous avait pris quelques idées, mais ça il n'y a pas eu de concrétisation. Donc oui, il y a eu un manque de consultation.
4: Merci en tout cas pour ces premiers partages là d'expérience. Pardon, Jamila, tu voulais intervenir ? Non, c'est bon.
11: C'est bon de mon côté.
4: J'ai cru. De consultation, de concertation, de participation, toutes ces nuances vont aussi être abordées durant ce plateau. Voilà pour ces premières entrées en matière et nous allons poursuivre donc avec cette série de questions qui vont vous être posées. Julien et Julie, je le rappelle, première adjointe Julie Tocchi et Julien Ouguergouz, adjoint en charge du renouveau démocratique. Première salve de questions, si je puis dire ainsi, avec Johan et Younes, qui ont quelques questions à vous poser.
7: Alors moi, j'ai une première question. Quel est le rôle d'un élu et comment on le devient et comment on s'implique-t-il dans la ville et est-il à l'écoute de ses habitants ?
5: Je vais commencer une réponse, mais je pense que Julie aura beaucoup plus d'expérience que moi pour compléter ce tableau, puisqu'elle est élue déjà dans l'opposition depuis un mandat précédent. Comment on devient élu? Alors ça, c'est une très très bonne question parce que généralement, ceux qui sont élus, je parle à l'échelle municipale, on vient plutôt les chercher ou ils donnent un peu une matière, une énergie à une campagne politique et en amont. Donc il y a des gens des partis, en fait, c'est les partis politiques qui souvent en fait sont la première porte d'entrée dans l'élection. Le rôle des partis politiques, quoi qu'il soit critiquable, c'est quand même un rôle de détection de gens qui ont quelque chose à dire dans la ville. Et moi, je fais partie d'un parti politique qui m'a appelé parce que j'étais déjà dans ce parti depuis assez longtemps et j'étais engagé dans un mouvement citoyen qui s'appelait Synthé Populaire et qui m'a appelé en disant « Eh ben, écoute, ça serait intéressant de t'avoir sur la liste parce que tu es impliqué dans la vie municipale, parce qu'il y a des sujets sur lesquels tu as travaillé et qu'une figure comme la tienne peut être intéressante sur une liste. » Mais c'est aussi un choix collectif. C'est-à-dire que les partis ne choisissent pas seuls et surtout dans le cas d'une liste comme la nôtre où il y a quand même huit différentes équipes politiques, comme on pourrait dire, eh ben, c'est aussi le choix de négociation parce qu'il faut équilibrer. C'est-à-dire que si on a 50 personnes sur la liste qui ne parlent que de sport et personne qui parle de culture, c'est pas équilibré. Et donc il s'agit comme ça de composer une équipe un peu, bah, on est en période de Coupe du Monde, donc une équipe avec des attaquants, des défenseurs, des milieux de terrain, des porteurs d'eau, c'est-à-dire des gens du milieu associatif, des gens du milieu syndical, des gens qui portent la parole des citoyens, et avec ça on crée une équipe qu'on pense être la meilleure pour pouvoir succéder à l'équipe précédente. Et donc c'est des arbitrages, c'est des choix, c'est quelques engueulades quand même parfois. Et c'est comme ça que bah on peut se retrouver sur une liste parce que comment on devient élu, c'est d'abord de se mettre une liste et le dernier point, bah faut que les gens votent pour toi. Parce que t'es pas élu parce que t'as décidé de l'être. C'est parce que les gens, à un moment, décident à la majorité que cette liste est celle qui doit gagner l'élection, qu'on devient élu. Et faut jamais oublier qu'on est élu parce que des gens ont voté. Et c'est aussi notre responsabilité de toujours s'en souvenir et de dire qu'on doit, on est redevable du vote des gens et on n'a pas une parole personnelle à porter. Mais je vais laisser Julie compléter parce qu'elle a beaucoup de choses à dire sur ce sujet.
6: Je vais pas revenir sur le comment on devient élu, hein, mis à part que ben c'est un peu comme pour vous, que ce soit au conseil consultatif de la jeunesse ou au conseil d'administration de la municipalité des Tilleuls, c'est aussi beaucoup de hasard. Pour ma part, quand je suis rentrée en 2020 sur la liste des écologistes pour les municipales, on m'a posé la question, j'étais encartée nulle part, et on m'a dit, tiens, on sait que t'es impliquée, est-ce que ça t'intéresserait? Et puis, un peu comme pour vous, en fait, tiens, une expérience, pourquoi pas, on y va. Et puis, on se retrouve dans le grand bain, et après, ça déroule. Et on se rend compte que c'est surtout passionnant de pouvoir suivre ce qui se passe sur notre ville. Enfin, moi, je suis née à Saint-Étienne, j'ai pu partir de Saint-Étienne à un moment donné, j'y suis revenue volontairement parce que j'aime profondément cette ville, et que j'ai réellement envie qu'elle change. Et je pense que ça, c'est ce qui anime la totalité de notre équipe municipale. On est en pleine sincérité à vouloir changer la ville et le quotidien des habitants, Sur le rôle de l'élu, donc Johan, tu demandais aussi l'écoute des habitants, l'implication dans la ville. Alors, c'est un petit peu tout ça, c'est-à-dire que le rôle de l'élu, moi je le vois comme quelque chose, une grande écoute. Nous avons besoin, comme l'a dit Julien, de répondre aux attentes des habitants, Il ne faut jamais qu'on oublie que nous avons été désignés par le biais d'une élection, pour représenter les habitantes, les habitants et défendre leur quotidien et les protéger et faire en sorte qu'ils vivent mieux. Et donc c'est pour ça que non seulement pendant la campagne, évidemment, qu'on va au contact de tout le monde, qu'on écoute, mais cette écoute-là, on doit la mettre en œuvre tout au long du mandat et ne jamais s'arrêter d'écouter. Écouter, s'impliquer aussi. Alors c'est sûr que notre implication dans la ville, il faut dire ce qui est, depuis 3 mois, elle a changé de forme, mais elle est toujours présente et c'est une continuité entre nos implications dans le milieu associatif, dans le milieu d'éducation populaire, car je pense qu'on a tous de près ou de loin été impliqués dans des associations auparavant, et c'est grâce à cet apprentissage-là qu'aujourd'hui nous pouvons mener une politique municipale et en répondant au mieux, avec responsabilité surtout, avec une grande responsabilité aux attentes des habitantes et des habitants.
4: Merci pour ces éléments de réponse que Julien veut compléter.
5: Bien sûr, juste effectivement ce que dit Julie, cette qualité d'écoute, elle est indispensable, surtout que je pense qu'elle a pas mal manqué, et que en tant qu'élu, il faut jamais oublier qu'on doit aller être là pour faciliter en fait. Ce rôle de facilitateur, on est là pour faciliter les choses. On est là pour faire en sorte que les choses aient lieu, que la ville puisse vivre par elle-même et qu'elle s'exprime. Et il est hyper important que nous, on soit dans cette conception-là du service aux habitants. C'est-à-dire à répondre individuellement à toutes les demandes personnelles. Ça fait partie du jeu, mais aussi faciliter les choses, créer des synergies. Dans le monde de la culture, par exemple, c'est très, très important, ce rôle-là.
4: Merci. On va poursuivre avec une autre question de Younes, d'emblée.
8: C'est ça. Alors, moi, j'avais une question qui est due à mon expérience personnelle. Johan aussi pourra le confirmer. Donc on est artistes tous les deux. Et en fait, on a constaté une certaine effervescence dans la ville de Saint-Étienne au niveau des événements musicaux, mais pas que. Voilà, je pense qu'on peut le dire, Saint-Étienne est une ville aussi rythmée par le foot, rythmée par beaucoup de choses. Et moi, en fait, je voulais savoir comment vous soutenez et vous donnez la parole aux différents acteurs de la ville et qu'est-ce que vous comptez faire pour pérenniser et conserver cette dynamique.
5: On l'a rapidement évoqué tout à l'heure, merci Younes pour ta question, mais effectivement Saint-Étienne est connu, et c'est un fait, pour la densité de son maillage associatif. Ça, c'est le produit d'une histoire, en fait. C'est le produit d'une histoire ouvrière très importante. C'est-à-dire que à partir du moment, je dirais au début des années 20, des années 30, quand la question du temps libre s'est posée, les ouvriers stéphanois se sont organisés des clubs, des associations pour pouvoir avoir des espaces de temps libre. Et c'est un vrai choix politique. Qu'est-ce qu'on fait de ce temps libre ? Donc ils ont créé des associations. Alors, pour certains, je n'ai pas rentré dans les détails, avec l'Église, pour certains, contre l'Église, ça dépendait de son bord politique. Et tout ça a donné la matrice de la densité associative qui existe aujourd'hui. Et on est tous conscients de ça dans cette majorité municipale, que ce maillage associatif, il est précieux, il est important et il est fragile. Et donc nous, on doit déjà s'engager, c'est ce qu'on a fait sur pas mal de points, à poursuivre les financements, parce qu'il y a de ça. Dans plein de domaines, on va poursuivre les financements, alors que tous les autres financeurs, comme le département, comme l'État, réduisent leurs financements sur une partie des structures. Nous, on s'est engagé à les maintenir. Alors, on ne peut pas les remplacer, hélas, parce qu'on n'a pas les moyens de le faire. Mais ça, c'est un point important de notre politique, c'est-à-dire, on maintiendra le financement pour la plupart des structures à hauteur de ce qui était fait auparavant. Alors après, il y a évidemment des priorités, des arbitrages, ça, tu le sais, mais ça fait partie des points importants, notamment en matière de culture. Et ensuite, l'autre point pour développer ça, c'est répondre à leurs requêtes. Dans le milieu associatif, par exemple, il y a des problèmes de locaux qui se posent tout le temps. Le bénévolat, la question aussi des rapports avec la mairie, c'est hyper important. Qui a un interface avec la mairie ? Donc, il faut qu'on crée des espaces de discussion avec le monde associatif, et c'est l'objet d'un des ateliers aujourd'hui, pour savoir comment on peut travailler en bonne intelligence. Parce qu'en fait, c'est pas à nous de choisir qui a voix au chapitre dans cette ville. Il existe un réseau associatif, c'est un fait. Maintenant, c'est à nous de mettre nos compétences, les compétences municipales, au service de ce réseau pour continuer à vivre et à s'exprimer.
4: Oui, Julie, complément d'info.
6: Simplement pour compléter, réponse. Depuis notre arrivée en mairie de Saint-Étienne, on a énormément reçu d'associations, d'acteurs, qu'ils soient sportifs, culturels. Donc c'est cette écoute qu'on veut vraiment mettre en avant. Beaucoup nous disent, mais en fait, on n'a jamais été écoutés auparavant. Donc là, vraiment, il y a une envie, il y a une volonté. Et après, c'est à nous, en tant qu'élus, et c'est notre rôle, de nous appuyer sur ce terreau qui est hyper riche à Saint-Étienne, comme vous l'avez rappelé, et à partir de là, de pouvoir construire une politique qui ressemble à toutes et tous. Et surtout, ce que je voudrais dire, c'est que aujourd'hui, c'est la journée de la maison commune, mais en fait, notre ambition, c'est que ce ne soit pas qu'une journée. C'est-à-dire que c'est le point de départ pour l'ouverture de la mairie pour toutes et tous. Là, pour l'instant, on a plutôt reçu sur rendez-vous, mais vraiment, il nous paraît primordial que chacun puisse s'emparer de cette municipalité.
4: Merci. Justement, notre maison commune, on est déjà à mi-parcours de ce plateau et de cette émission. Merci Younes et Johan pour vos premières questions. Notre maison commune, il s'agit de démocratie justement. Et on va écouter HK et ses saltimbanques. Il s'agit d'un ancien ministre, celui des affaires populaires, qui donc nous emmène dans cet univers. Et vous allez voir, cette chanson est tout à fait de circonstance.

0: Voilà, la démocratie, notre maison, celle chantée là est détaillée, expliquée, déclinée par HK et ses saltimbanques. Vous êtes toujours sur le 895 de Duo dans ce plateau. Duo part en live, hors les murs. Nous sommes à l'hôtel de ville, dans le bureau de la direction générale des services pour ce plateau avec Younes, Johan, Idriss, Jade et Jamila, Julie Toki et Julien Ougurgouz, les deux élus présents pour ce plateau d'une heure dans le cadre de cette journée du renouveau démocratique qui se tient ce 27 juin tout au long de cette journée. Et on poursuit justement ce plateau et on va rentrer dans le vif du sujet, la maison démocratie chantée par HK, la maison commune qui a été ainsi renommée finalement lors de cette journée, et on va précisément rentrer dans le détail, et c'est Jamila qui précisément a des questions précises à ce sujet. Je te laisse le micro, Jamila.
1: Oui, merci. Encore une fois, je remercie aux élus d'être venus ici, d'avoir apporté, d'être venus ici, tout simplement. Plusieurs fois, vous venez de dire que vous souhaitiez être plus à l'écoute

0: nombre de ces instances puisse être tiré au sort. Mais tiré au sort sur quelle liste? Est-ce que c'est sur la liste électorale ou est-ce que dans une ville comme la nôtre, où de nombreuses personnes n'ont pas la nationalité française et pourtant vivent ici? Moi, c'était le cas de mon grand-père. Hein. Il a passé toute sa vie sans avoir la nationalité française et pourtant, il a travaillé depuis l'âge de 16 ans à la mine à Saint-Étienne. Et il avait tout à fait son mot à dire sur ce qui se passait autour de lui. Donc, plutôt sur des listes d'habitants. Ça, c'est une piste. Les autres pistes, c'est aussi d'ouvrir l'accès. Par exemple, faire des réunions un mardi à 18h. Vous êtes à peu près certain que les parents, entre 30 et 40 ans, voire... qui plus est, s'ils sont en famille monoparentale, ne viendront pas. Donc, proposer peut-être des espaces de garde ou des horaires tels que des samedis matins qui semblent plus accessibles. Pourquoi pas, et on l'étudie aussi, ouvrir ce type d'instance comme les conseils de quartier à des mineurs à partir de l'âge de 16 ans. Parce qu'à 16 ans, en fait, on a une expérience de la ville qui est très intéressante. On va au lycée, on va peut-être dans son CFA, on va peut-être travailler et on utilise le réseau de transport. On est au cœur des questions d'éducation et en fait, la parole d'un jeune de 16 ans a toute sa place également. Donc voilà, c'est des pistes qu'on étudie aujourd'hui et là en ce moment même se tient l'atelier sur les conseils de quartier et ces pistes-là ont été évoquées, donc on va voir ce qu'on en fait. Mais ça fait partie d'un petit peu des solutions qu'on a sous la main en tant qu'élu pour essayer de faire avancer les choses.
1: Merci Julien. Autre question, Jamila ?
2: Oui, j'avais une autre question. Alors, c'est maintenant, on va partir plus sur la journée d'aujourd'hui qui est, on parle de la maison commune. Et moi, j'aimerais savoir d'où vient ce concept et quel est l'objectif de cette journée-là.
3: Donc, la maison commune, en fait, c'est vraiment pour marquer aussi le symbole que désormais la mairie est ouverte. Comme je le disais tout à l'heure, nous voulons vraiment que cet espace soit réapproprié par les habitantes et les habitants. Je vous disais tout à l'heure qu'on a reçu pas mal d'associations. J'ai répété plusieurs fois aux associations que pour ma part j'ai reçues que nous avions la salle Aristide Briand par exemple, qui est magnifique et qui permet d'accueillir plus d'une centaine de personnes pour une réunion, pour une conférence. Donc on est déjà en train d'élaborer, je pense par exemple à un projet avec une classe de 3e autour du thème de la laïcité, d'imaginer que nous accueillons tout un niveau de 3e d'un collège pour organiser un débat autour de la laïcité. Donc ça, c'est des choses qui nous paraissent essentielles. Cette maison, en fait, elle est sous-utilisée par rapport aux espaces que nous avons. La salle du conseil municipal, par exemple, finalement, mise à part pendant le conseil municipal enfant et le conseil municipal adulte, je dirais, elle est très peu utilisée. Et nous avons l'occasion de dire aux associations que nous rencontrons qu'ils peuvent se l'approprier aussi.
1: Merci Julie. Julien, complément.
0: Ouais, pour compléter ce que vient de dire Julie, ça vient aussi en fait d'une parole que Régis Juanico a prononcée le soir de son élection
1: sur les marches même ici
0: sur les marches même de l'hôtel de ville. Et il a dit nous aimerions que cette maison redevienne la maison du peuple. Et donc on s'est un peu emparé de cette phrase en disant bon, on était tous d'accord. Hein, de toute façon, comme le vient de le dire Julie, concrètement ça s'opère comme ça. Et cette idée d'appeler l'événement la maison commune, ça vient de là. Donc la maison de commune, pour faire un peu le prof d'histoire que je suis, en fait c'est le nom qu'on donnait aux premiers hôtels de ville qui ont été construits sous la Révolution française. Et aujourd'hui, si vous vous mariez à la mairie de Saint-Étienne, il y a une référence à la maison commune dans l'acte de mariage. Donc on trouvait ce nom assez beau et assez éloquent pour résumer le projet qu'on voulait porter.
2: Merci pour vos réponses. Et pour encore plus approfondir le thème, donc, quelles mesures comptez-vous mettre en place pour permettre aux habitants de participer davantage aux décisions publiques?
1: En voilà une vaste question et on va tenter de répondre au plus rapide et au plus juste, Julien et Julie.
0: Alors, les mesures qu'on veut mettre en place, c'est déjà de créer des espaces pour que les habitants puissent avoir un vrai dialogue avec la mairie. Et longtemps, on leur a demandé est-ce que vous êtes d'accord avec ce qu'on fait? Et maintenant, dans ces espaces, on ne leur posera plus la question de cette manière-là. On leur dira qu'est-ce qu'on peut construire ensemble. Et déjà, on va surtout changer de braquet. On va revitaliser les conseils de quartier, créer des conseils consultatifs peut-être plus impliquants. Et en partie, c'est les réponses qu'on va amener assez rapidement dans les premiers mois du mandat.
3: pour compléter, notre volonté aussi, c'est d'aller vers la population. Parce que si on attend que des personnes viennent en mairie pour donner leur opinion, bah finalement, on a un panel qui n'est pas forcément représentatif de l'ensemble de la population. Et comme l'a rappelé Julien tout à l'heure, il est important d'avoir un panel, j'aime pas bien ce terme-là, mais en tout cas une vision des différentes personnes, que ce soit des plus jeunes, des plus âgés, des personnes exilées fraîchement arrivées, des personnes qui sont nées à Saint-Étienne, des personnes de classes sociales différentes.

0: Donc c'est vraiment important qu'on ait ces différentes opinions, et pour cela il faut qu'on aille vraiment chercher les personnes. La solution du tirage au sort, on l'étudie très très franchement, parce que c'est une façon aussi d'amener les gens vers nous. Je vais donner un autre exemple. Tout à l'heure vous avez dit que dans le conseil consultatif vous aviez regretté de ne pas avoir été assez consulté finalement. Donc un petit exemple déjà du changement de braquet que nous opérons aujourd'hui. Je crois que c'est au mois de mai, nous avons organisé le tirage au sort public des jurés d'assises, et vous étiez conviés à assister à cette séance. Pour la première fois, c'était une séance qui était réellement publique. Auparavant, c'était dans le bureau des élections. Là, on a voulu le faire en salle des mariages et vous inviter. Et à l'issue de cela, vous avez commencé à nous dire, tiens, ce serait bien si c'était comme ça ou comme si. Et on a pu discuter avec les coordinatrices qui travaillent avec vous. Et vous avez pu nous faire des retours, et je peux vous assurer que les retours que vous nous avez faits, les propositions que vous nous avez faites pour améliorer cette séance de tirage au sort du juré d'assises, eh ben, elles seront prises en compte, et l'année prochaine, nous suivrons vos prescriptions.
1: Merci pour ces réponses. Et Jade va à nouveau compléter aussi là des réflexions et autres questions à poser sur ces points.
2: Nous nous demandions en quoi la démocratie participative était une nouvelle initiative alors que c'est prévu dans la loi depuis déjà plus de 20 ans.
3: Absolument, il y a eu plusieurs séries de lois qui ont instauré des espaces obligatoires comme les conseils de quartier et notamment aussi les conseils citoyens dans les quartiers prioritaires. Néanmoins, le politique après, il peut interpréter cette obligation un peu comme il veut. C'est-à-dire tant que l'espace existe, il lui incombe pas forcément de lui donner du pouvoir. Ce qui a été le cas pendant assez longtemps, hein, même au-delà du mandat précédent, les conseils de quartier étaient un espace de un peu descendant de transmission d'informations de la ville jusqu'aux administrés. Or, on peut faire d'autres choix, on peut les outiller plus solidement pour qu'ils participent de manière plus constructive aux décisions, leur donner un budget par exemple, leur donner un véritable rôle sur certaines questions. On peut aller jusque-là. Et après, c'est aux politiques de poser le curseur. Est-ce qu'on veut donner beaucoup de pouvoir ou peu de pouvoir à ces instances ? Certes, c'est une obligation réglementaire, mais après, le politique peut s'en emparer et peut les investir de manière à ce qu'elles pèsent véritablement dans les décisions.
1: Merci pour cette réponse synthétique, Julien. Et on va continuer peut-être à approfondir la question avec Idriss, qui avait aussi un ensemble de questions à vous poser. Tu peux les grouper, je pense, peut-être même, Idriss.
4: J'ai lu dans votre programme plusieurs propositions, vous en avez énoncé quelques-unes. Une assemblée citoyenne, un droit d'initiative citoyen pour imposer soit un sujet au conseil municipal, soit pour conseiller la mairie. Mais dans l'effectivité, les citoyens, s'ils s'opposent à un de vos projets, qui aura le dernier mot et comment ces citoyens vont mettre en place cet engagement pour rendre effectif cette initiative et pas juste vous regarder dans les yeux et dire des paroles qui ne seront pas effectives. Merci.
0: Alors, c'est primordial, lorsqu'on consulte la parole des habitants, de s'engager à la respecter. Parce qu'il n'y a rien de plus terrible pour la démocratie que de faire croire qu'on fait de la démocratie et pour à la fin s'asseoir sur les propositions qui ont été faites. Sur le droit d'initiative citoyen, je pense que tout simplement, il faut savoir accompagner, donner aussi les éléments pour les habitantes et les habitants pour qu'ils puissent avoir le pouvoir de décider et de choisir. C'est-à-dire que si on vous pose autour de la table une question basique sur un projet, si vous n'avez pas les éléments, les tenants et les aboutissants du projet, les aspects financiers, les aspects logistiques, je pense aux questions d'urbanisme par exemple, il y a des aspects techniques qu'il faut prendre en compte, et c'est à nous en tant que municipalité de donner les éléments pour qu'ensuite le pouvoir de décision des habitantes et des habitants, eh bien, il soit respectable. On pourra s'engager à le respecter par la suite. Voilà.
1: Julien, peut-être non.
3: Oui, je vais répondre effectivement à cette question. Que ça soit pas une injonction, effectivement, tu as raison, Idriss, hein, quand tu dis si les gens sont pas d'accord avec ce que vous voulez faire. C'est un truc. Ce que vient de dire Julie, c'est tout à fait symptomatique. Il faut que tout le monde soit au même niveau d'information pour décider. Et ça, c'est très important. Donc nous, notre mission, c'est de donner les clés aux gens pour comprendre quel peut être un projet. Par exemple, faut-il construire une nouvelle patinoire ? On peut pas associer des gens qui n'auraient jamais entendu parler du projet. Il faut leur donner tous les éléments. Et après, on peut effectivement les consulter, voire porter le truc assez loin. Hein. Ça peut finir par une votation citoyenne. Et là, si tu organises une votation citoyenne dans une ville sur un projet qui peut être clivant, bah, tu t'en tiens au résultat. Donc voilà, il y a des méthodes, en fait. Pour que récolter la parole des habitants, il y a des méthodes. C'est pas parce qu'il y en a trois qui sont pas d'accord qu'on doit dire non. Il faut qu'on ait vraiment quelque chose de très rigoureux. Donc, si on veut faire un droit d'interpellation, eh bien, on débat au conseil municipal et puis à la fin, on pose un vote. Et si les gens sont pas d'accord avec nous, ben, on respectera le vote.
1: Idriss, à nouveau, pour compléter.
4: Dans cette continuité, on a parlé de énormément de choses, conseil de quartier, nouvelle assemblée citoyenne, budget participatif, droit d'initiative. Vous multipliez encore des outils pour les citoyens. Ça part d'une bonne initiative, c'est très bien. Mais est-ce qu'on ne va pas créer un millefeuille démocratique où le citoyen va finir complètement par se perdre ?
1: S'y noyer, finalement, dans l'ensemble de ces propositions.
3: Alors, on a cité quatre outils, là. Merci, Idriss, de les avoir répertoriés, qui sont finalement, en fait, assez basiques. Hein. On est vraiment sur l'arsenal de base d'une métropole en termes de participation. Le plus inquiétant, c'est pas qu'on les crée, c'est qu'ils n'existaient pas auparavant. On va dans des villes comme Grenoble, ils en ont une vingtaine, je crois. Même eux, ils sont en train de se dire, il faut qu'on s'en débarrasse. Là, ce que tu viens de nous citer, effectivement, ça peut être un peu nouveau pour nous. Mais en même temps, là, on est vraiment sur des choses qui sont essentielles et qu'on doit mettre en place assez rapidement. Saint-Étienne a un peu de retard sur ces questions-là, hélas. Et donc, en mettant ces outils en place, on ne fait que rattraper ce qui se déroule dans les mêmes métropoles de la région de la même taille que la nôtre.
1: Julie, peut-être pour compléter la réponse ?
0: En fait, juste une petite anecdote. Pourquoi est-ce qu'aujourd'hui, à la maison commune, un jour, Julien vient dans mon bureau et puis on discute et il me dit « Tiens, qu'est-ce que t'en penses ? Quels organes de consultation pour mettre en œuvre ? Comment, qu'est-ce qu'on peut faire pour la démocratie locale ?» Enfin, c'était vraiment tout début de mandat. Et tu me diras si je dis des bêtises. Mais puis on s'est regardé, on dit « Mais en fait, c'est pas à nous de décider. » On s'est dit « Mais c'est aux habitants de décider comment est-ce qu'ils veulent faire démocratie. » Et c'est de là qu'est née l'idée de faire cette journée sur la démocratie locale, parce que justement pour éviter un millefeuille qui soit difficile à comprendre, et ben on s'est dit que c'était aussi par la consultation qu'on allait construire la consultation à venir.
1: Alors tout est à mettre en place, bien entendu, hein, on est dans les prémices hein, finalement, mais tout va très vite. On sait aussi que le temps compte et que le temps de la démocratie est aussi une forme de temps long, mais que le temps politique est parfois le temps court. Et comment amorcer tout cela et arriver à mettre en place tout cela dans ces temps aussi restreints, c'est parfois un exercice très très complexe. En tout cas, l'élan est là, l'envie est là. Et on va poursuivre avec, à nouveau pour compléter cette question, peut-être des outils ou des moyens, justement, avec une question de Jade.
2: Nous demandions, s'il y avait des budgets des budgets participatifs alloués aux projets portés par les habitants.
3: Oui, absolument, il y en a, et il y en a déjà eu avant nous, hein, on n'invente pas tout non plus. Pour l'instant, on est en train de voir quel équilibre budgétaire on peut tenir pour effectivement donner des moyens à ces conseils de quartier. Vous savez qu'un budget municipal, il est contraint, qu'il y a des priorités, et on a identifié qu'il nous faudrait à peu près 2 millions d'euros pour doter les conseils de quartier d'un budget, quand il y a 20 conseils de quartier, c'est pas énorme en fait, hein, d'un budget participatif honnête pour que ça fonctionne. Mais bon, il faut qu'on étudie le budget, il faut qu'on en débatte en conseil municipal surtout, et il faut qu'on voit si ça rentre dans dans notre politique. Donc voilà, pour dire vraiment concrètement, c'est à peu près le volume qu'on a envisagé, à voir si cela pourra être tenu.
2: Super, merci beaucoup pour votre réponse. Nous nous demandions également dans quel domaine vous souhaitiez avoir et aviez besoin de notre avis en tant que jeune.
0: J'ai presque envie de dire tout, en fait. C'est-à-dire que souvent, on va réfléchir à ce qui concerne les plus jeunes, ce qui concerne les plus âgés. On veut vraiment sortir de ces cases. Vous vivez la ville comme les personnes à n'importe quel âge. Donc c'est important que vous soyez consulté au maximum. Le conseil consultatif de la jeunesse, c'est un outil qui est essentiel et qui, pour nous, est hyper facilitant. Donc, bien sûr, lorsqu'on pourra faire des consultations plus larges des plus jeunes, ce sera encore mieux. Mais c'est vrai qu'il y a une petite facilité où on pourra vous consulter très régulièrement. Donc apprêtez-vous, vous ne serez plus en mandat malheureusement, mais les prochains doivent s'attendre à être souvent consultés, oui. Peut-être un peu trop, ils en auront marre au bout d'un moment, je pense.
1: Est-ce qu'on va muter de conseil consultatif de la jeunesse au conseil participatif de la jeunesse ?
3: Alors, ça fait partie des pistes que nous étudions, évidemment, de passer du tout consultatif à quelque chose de plus impliquant. Donc peut-être un conseil jeune citoyen, on n'a pas encore décidé le nom, on va se réunir cet été pour voir quelles sont les perspectives que nous ouvrons sur cette question-là.
1: On va terminer, le temps passe très très vite, on va peut-être même déborder un tout petit peu, mais ce n'est pas très grave, avec une série de dernières questions. Jade parlait de la parole des jeunes ou parole donnée aux jeunes, de faire finalement pour et avec surtout. Idriss va compléter finalement aussi ses questions. Avant de retrouver Jamila ensuite.
4: On demande souvent aux jeunes de s'engager, mais on a l'impression qu'on les lâche dans l'arène sans les armes. Aujourd'hui, en tant qu'élu, allez-vous mettre les moyens pour éduquer les jeunes à la citoyenneté ?
3: Alors, l'éducation à la citoyenneté n'est pas une compétence qui est uniquement municipale. Ça se fait, j'ai envie de dire, par tout un tas d'expériences. D'abord dans le cadre scolaire, puisqu'il y a un grand volet en tant que prof d'histoire-géo, je connais bien ça, d'éducation à la citoyenneté par l'engagement associatif. Mais on a quand même notre rôle à tenir. Et effectivement, quand on parlait de réduire, par exemple, le seuil d'âge pour investir les conseils de quartier ou pour essayer de pousser le conseil consultatif de la jeunesse vers des initiatives politiques, ça fait partie des choses que nous on peut proposer, voilà, en tout cas qui font partie de nos compétences à nous. Maintenant, on est ouvert à plein d'idées, donc si t'as des idées, on prend.
1: Ils en ont des idées, il n'en manque pas. Qui voulait ensuite intervenir? C'est, je crois, Jamila, justement, qui avait aussi une ou deux questions à poser.
5: Oui, j'avais une question à poser. Ça rejoint un peu ce que mon collègue Idriss vient de le dire. C'est qu'on dit souvent aux citoyens qu'ils doivent venir vers les élus, s'engager et voter pour faire évoluer les choses. Pourquoi n'inverse-t-on pas davantage cette logique en allant plus souvent à la rencontre des habitants?
1: Julie, pour répondre.
0: Alors, il nous paraît essentiel d'aller vraiment vers les personnes. On a évoqué tout à l'heure la solution éventuelle du tirage au sort. Il y a également les structures d'éducation populaire que nous devons impliquer au quotidien, mais aussi les personnes qui sont chez elles et qu'on n'entend pas beaucoup. En fait, le risque en politique, c'est finalement d'écouter que ceux qui viennent nous solliciter. Et si on n'écoute que ceux qui viennent nous solliciter, ça s'appelle du clientélisme. Et c'est exactement de cela qu'on veut sortir. Tu parlais du vote. Alors justement, on entend souvent, oui, mais aujourd'hui, les électeurs, les électrices se détournent des urnes. C'est un constat qui est terrible. Enfin, moi qui m'effraie franchement, parce que je trouve que c'est vraiment, on a raté quelque chose collectivement. Et on pense sincèrement dans l'équipe municipale que c'est aussi en faisant démocratie au quotidien qu'on va pouvoir montrer aux habitantes, aux habitants que leur avis est écouté, qu'on va leur redonner confiance dans la politique et que c'est comme ça aussi qu'on va contribuer à ce qu'ils reviennent vers les urnes.
3: Effectivement, le premier échelon, le premier lien qui se fait entre la chose publique et le citoyen, c'est à l'échelon municipal. Et nous, en fait, la responsabilité qu'on a, c'est celle-là, hein, c'est de créer un premier rapport de confiance qui soit fort, de manière à ce que les gens se réinvestissent des questions démocratiques. La vie démocratique, elle démarre dans la cité, hein. C'est-à-dire, c'est par la ville, c'est par l'expérience du vivre ensemble à l'échelle d'une ville qu'on a créé des grands systèmes démocratiques immenses comme ça, qui sont devenus des nations. Mais c'est d'abord dans des cités que ça s'est créé. Et effectivement, c'est ce premier maillon-là qu'il faut vraiment réussir à solidifier.
1: Et oui, vaste projet, vaste process aussi, loin d'être simple, c'est certain. Tout dépend aussi d'où on met le curseur, comme tout à l'heure l'était évoqué. Cette forme de partage d'exercice du pouvoir, certes belle intention, mais effectivement comment le mettre pratiquement en place et surtout à quel degré. Et c'est là où dans la forme de démocratie participative, en tout cas dans sa forme un peu légale, comme le disait Jade tout à l'heure, on l'a souvent vu dans la consultation ou concertation sur l'aménagement, sur l'urbanisme, comment sortir aussi un petit peu de ce terreau-là et de ce terrain-là, finalement, pour aller vers d'autres aussi espaces, d'autres instances de participation, de consultation, de concertation, de coélaboration. Vous, avez-vous déjà un petit peu peut-être des idées Vous parliez d'exemples de villes, notamment, et je pense à Grigny, par exemple, dans le Rhône, ville voisine, mais Grenoble a été évoqué, où on est déjà dans cette forme-là, avec des budgets participatifs existants, avec cette forme-là véritablement en place. Est-ce que vous avez déjà une forme un peu de, même si j'imagine bien que tout est en cours, c'est l'objectif de cette journée, mais un petit peu un objectif prédéfini?
3: Oui, on s'intéresse beaucoup à la question du droit d'interpellation, on en a parlé tout à l'heure, mais c'est quelque chose qui revient beaucoup dans les nouveaux dispositifs de démocratie participative. En fait, l'idée, c'est qu'il y a plusieurs échelles. À 50 personnes qui signent une pétition, les élus se déplacent avec les services pour une question qui va être peut-être « les voitures vont trop vite ». Dans une rue, des personnes sont inquiètes. Et il y a comme ça 4 ou 5 échelons qui permet de normaliser en fait la relation qu'on a avec les gens. C'est-à-dire que c'est pas seulement par contact interposé. C'est-à-dire qu'on pose des règles du jeu. Vous arrivez à mobiliser 100 personnes dans un quartier pour, refaire l'abord d'une école. Eh bien, on viendra, on organisera une journée avec les services, avec les élus, avec des gens autour, une sorte de mini-convention citoyenne pour discuter de cette chose-là. Donc, en fait, ce qu'on veut faire, c'est que les rapports entre la ville et les citoyens soient plus des rapports qui soient basés sur la préoccupation individuelle. En fait, que les citoyens, collectivement, s'emparent d'un sujet et on fixe des règles du jeu à base d'une pétition, un truc aussi vieux que le monde. Et vous venez nous chercher. Quand vous êtes assez nombreux pour estimer que c'est représentatif, eh ben, nous, on viendra écouter. Ça n'empêchera pas qu'on sera aussi à l'écoute dans la rue des gens. On ne va pas tout administratiser, mais voilà.
1: Julie, pour compléter.
0: Oui, puis je pense que notre rôle en tant qu'élu, c'est aussi d'apporter de la cohérence dans cette politique municipale. Donc, en effet, ce droit d'interpellation, ça reste toujours un groupe de personnes. Et ce sera à nous ensuite d'ouvrir ce groupe de personnes pour qu'il soit réellement représentatif. C'est-à-dire que dans une ville qui se veut inclusive, il nous faudra aussi interroger peut-être des personnes qui n'ont pas pris part à cette pétition, à ce droit d'interpellation, pour vérifier avec eux si collectivement, cette proposition correspond à tout le monde.
1: Merci pour ces réponses. Et pour terminer, on va laisser la parole à Younes et Johan également pour deux questions véritablement pour quasi conclure. Alors c'est Johan qui va prendre la parole en premier lieu.
6: Alors moi, je vais vous faire un petit témoignage avant de poser ma question. Alors, je suis issu des quartiers des Bouches-du-Rhône, de la cité Bariol. Et nous, on s'est souvent senti mis à l'écart par la ville, la mairie. On a eu du mal à trouver de l'emploi, sauf si c'est de l'intérim, dans de la mise en rayon, dans de la logistique où on se cassait le dos.
1: Même des pratiques douteuses, tu as pu aussi l'évoquer.
6: Voilà, et on s'est souvent senti mis à l'écart, c'est-à-dire on nous a mis un centre commercial en plein milieu du quartier pour pas qu'on sorte en centre-ville. Et moi, j'ai une petite question. Ça serait de comment mettre en place un plan de rétablissement d'une base de confiance entre les quartiers et la mairie.
3: Effectivement, on ne peut pas décréter que toutes les décisions partent de l'hôtel de ville et concernent l'ensemble des quartiers. Ce qui se passe, c'était à Arles, je crois. Peut se passer ailleurs. Et il est très important d'y aller, en fait. Comme disait tout à l'heure Julie, c'est d'aller vers. C'est-à-dire qu'en fait, nous, à partir de septembre, là, on va aller dans tous les quartiers pour aller discuter, pour aller confronter aussi un petit peu nos idées à ce qui peut s'y passer, et puis à récolter, comme à chaque fois, en fait, récolter de la matière et voir ce qu'on peut faire avec et être très attentif et à l'écoute. Après, je pense que les clivages sociologiques qui peuvent se jouer entre des quartiers qu'on dit souvent périphériques et la ville-centre, à Saint-Etienne, c'est un peu différent parce que les quartiers populaires, dits populaires, sont principalement dans le centre-ville. Donc, il n'y a pas vraiment de distance géographique. On est au contact. Moi, je vis dans un quartier qui est QPV, par exemple. La partie la plus QPV de mon quartier, c'est pas celle où je vis, mais je me rends compte, par la diversité qu'on pratique tous les jours, que il n'y a pas de barrières, en fait. Elles sont pas très, très fortes, en tout cas. Et à Saint-Etienne, je dirais que cet exemple existe. Il y a des quartiers qui sont en périphérie, mais que c'est à nous à faire en sorte que ces barrières, elles se dressent pas.
6: Parce que moi, je me disais, je réponds à vos propos. Dans la question que je posais, et j'avais aussi le La suite, c'est en fait, nous, on voudrait avoir les jeunes des quartiers, des cités sensibles ou défavorisées. On aimerait avoir un peu plus de responsabilité et un peu plus d'implication aussi dans la ville. Il y en a peut-être qui... Il y a peut-être des jeunes entrepreneurs, des gens qui se lancent dans le milieu associatif, dans la politique. Et voilà, qu'on aimerait bien aussi comme une genre de réconciliation aussi.
1: Julie.
0: En tout cas, sur Saint-Étienne, donc je connais pas la situation de la ville d'où tu viens, j'en suis désolée.
1: C'est un simple exemple.
0: Ouais, mais
1: aujourd'hui, Johan est bel et bien stéphanois, ça fait deux ans qu'il est ici.
0: En tout cas, je pense que tu as pu remarquer que la ville de Saint-Étienne, elle bouillonne d'initiatives collectives dans les quartiers, que ce soit périphérique, que ce soit en centre-ville. Comme le disait Julien, en fait, on a une géographie assez particulière au niveau des quartiers et une mixité sociale quand même qui, par rapport à d'autres villes, fonctionne plutôt bien, je pense. Et en fait, c'est il faut redonner la confiance. Tu as raison. Et pour cela, en fait, c'est justement par la concertation réelle, par la discussion réelle, et de ne pas arriver avec un projet déjà tout ficelé qu'on impose à un quartier. Ça, c'est tout à fait inacceptable et c'est pas du tout notre volonté.
1: Tu voulais compléter, Julien ? Je vois que tu t'en pars du micro. Non. Oui. C'est question aussi à la fois sensible et difficile. La question géographique n'est pas seulement celle-ci. La barrière n'est pas que spatiale ou géographique, elle est aussi symbolique. On l'a évoqué, nous, dans notre discussion de jeudi, où en fait, bon nombre de jeunes, à la fois des quartiers un peu en périphérie ou même en centre-ville, ont juste du mal à passer la porte et monter les escaliers de cette maison commune qui est ouverte aujourd'hui. Et on parlait de nos expériences respectives, de combien sont venus en mairie de jeunes justement aujourd'hui et on aurait pu poser la question et faire un micro-trottoir, ce n'est pas chose aussi évidente et facile. Donc la question de la défiance, la question de l'allié vert, bon, c'est un ensemble effectivement de questions posées. Mais on va arriver vers la dernière justement avec Younes.
7: C'est ça, alors moi la question que je voulais vous poser, et je vais partir aussi à partir de mon expérience personnel, on a pu évoquer donc le dynamisme de la ville de Saint-Étienne à travers donc tous les événements culturels, tout ce qui s'y passait. Mais moi, je suis actuellement en recherche d'emploi dans tout ce qui est métier d'accueil. Donc, j'ai un bac pro en accueil relations clients et une mention complémentaire en accueil réception hôtelière. Et mes démarches n'ont pas abouti. Et en discutant aussi autour de moi, beaucoup de jeunes de la ville sont dans ce cas, c'est-à-dire voilà, qui posent des CV un peu de partout et qui ont soit des réponses négatives ou soit pas de réponse. Et moi, la question que je voulais vous poser, c'est déjà, que pensez-vous faire pour ces jeunes concernant l'emploi ? Comment, en tant qu'élu, vous pouvez les informer et donner les outils justement à ces jeunes-là et à ces jeunes comme moi aussi ?
1: Sacré programme. Julie va tenter une réponse.
0: Ouais. On fait actuellement un travail avec la direction des relations citoyennes de la ville. En fait, notre volonté, c'est d'améliorer l'accueil des usagers de la mairie et que la mairie ait un réel rôle d'orientation. Donc, la mairie n'a pas pour rôle dans ses responsabilités de trouver du travail individuellement à chacune des personnes. Néanmoins, on peut justement coordonner et orienter vers les bonnes personnes et vers les bonnes structures. On l'a dit plein de fois, beaucoup de structures existantes, beaucoup d'initiatives, elles existent, mais après, par contre, dans cette espèce de labyrinthe, c'est souvent difficile de se repérer. Et nous pensons réellement que la mairie a un rôle à jouer là-dedans. Donc, c'est un travail qui est en cours. On veut également travailler sur le recours au droit, donc faciliter l'accès au droit pour chacune et chacun. Donc on espère que ça va répondre à ces questionnements. Mais voilà, en tout cas, on a un rôle d'orientation qui est primordial. Nous connaissons les structures existantes. Et donc après, notre horizon, ce serait que vous puissiez rentrer en mairie et dire voilà, j'ai tel problème, et qu'on puisse vous dire c'est là qu'il faut aller. Qu'il n'y ait plus de réponse négative quand vous arrivez à l'accueil de la ville de Saint-Étienne.
1: Que du positif. Merci beaucoup.
3: Merci beaucoup.
1: Complément ? Non, Julien. Vraiment grand merci. On arrive au terme de cette émission. On a réussi quand même à balayer un certain nombre de points et de questions, certes lancées, et qui demanderaient peut-être encore complément de réponses, mais ce sera chose à faire durant encore les prochaines semaines, voire prochaines années. Grand merci en tout cas à Younes, Johan, Idriss, Jade, Jamila, pour cet exercice peu évident de mise en place là d'un plateau comme celui-ci en si peu de temps aussi. Merci Julien et Julie pour votre disponibilité, votre présence également, et pour l'ouverture des portes aussi de vos bureaux et de cette maison commune aujourd'hui qui va donc se poursuivre jusqu'à ce soir 18h. Je crois que avec les conditions climatiques, il y a un petit peu un réaménagement de programme, malheureusement.
3: Ouais, l'apéro citoyen qui devait se tenir à 18h se tiendra en fait à 20h. On nous a demandé de le repousser un peu pour des raisons de chaleur.
1: Et oui, pour le reste, c'est plutôt maintenu dans le programme, alors, dans ses grandes lignes, on va dire.
3: Et on n'a pas pu maintenir l'atelier danse, hélas, qui devait avoir lieu sur le parvis de l'hôtel de ville. C'est la seule chose qu'on a dû annuler, sinon l'ensemble des restes des activités.
1: Pour le volet donc plutôt culturel. Mais pour le reste, et puisque nous sommes en direct à 12h39, là sur le 895 de Dio, je rappelle qu'il y a le collectif éco-citoyen cet après-midi encore. Il y a la table ronde participation citoyenne dans les quartiers populaires à partir de 14h30, justement, pour aborder aussi ces questions que l'on vient d'esquisser. L'atelier concertation des projets urbains à 15h ou encore le budget participatif justement et convention citoyenne, comment ça fonctionne, ce sera à partir de 14h30. Et puis surtout, et pour compléter là, Idriss, une carte blanche donnée au conseil consultatif de la jeunesse.
4: Et oui, une carte blanche cet après-midi, vous pouvez nous retrouver, le conseil consultatif de la jeunesse. Et oui, c'est une justice sociale de se réunir. C'est une justice sociale à partir de 14h dans la salle de mariage de l'hôtel de ville, où on va vous présenter nos projets et animer un jeu main dans la ville, où on va découvrir ensemble et en équipe comment on peut passer à l'action face à des problématiques. Et on parlait du tissu associatif stéphanois qui fait vivre cette démocratie participative. Ben, c'est une création originale de la Jeune Chambre économique de Saint-Etienne, qui est une association stéphanoise, qui est un mouvement de jeunes citoyens entre 18 ans et 40 ans, et une asso dont les actions font vivre cette démocratie participative. Donc nous serons heureux de vous accueillir cet après-midi, moi et mes collègues.
1: Merci beaucoup Idriss et puis tous et toutes ici. Merci encore pour cette causerie qu'on a plutôt bien réalisée, objectif presque atteint, sans langue de bois. C'était aussi notre intention et notre objectif. Et puis on va suivre attentivement bien sûr toute la mise en place de ce projet, de cette politique en matière de démocratie participative ou du renouveau démocratique en tout cas. Et pourquoi pas au terme d'un compte de votre mandat aboutir à de la démocratie directe ? Peut-être, ce serait l'idéal ou pas, d'ailleurs.
3: Expérimenter des nouvelles formes de démocratie, c'est toujours excitant et on verra jusqu'où ça nous mène en tout cas.
1: Le peuple commande et le gouvernement ou les élus obéissent, ce serait une sacrée autre forme d'exercice et de partage du pouvoir justement. On va terminer avec plus de justice, pourquoi pas, ou en tout cas celle aussi en termes de vision partagée là par, c'était votre choix à tous et toutes ici, Aurel San et Kerry James qui chantent à qui la faute. Et qui, pour Kerry James d'ailleurs, sera en concert le 6 novembre prochain à Saint-Etienne, je me permets de le préciser. Ce sera en forme de guise de générique de fin de ce programme. En vous remerciant encore, tout bon chez vous, passez une belle fin de journée, de week-end. On se retrouve très vite sur ces ondes. Mais je vais laisser place au studio et aux programmes habituels du 895. Merci encore à Ariane et Julie également pour la mise en place de ce programme. Ciao, bye. Merci à tous et toutes.

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0: Y esto fue todo. And that's all, folks. Muchas gracias.
1: Troisième et dernier rendez-vous de l'année consacré au concert Tiny Desk. Ces sessions imaginées en 2008 pour la radio publique états-unienne NPR. Un format devenu une référence mondiale pour les performances musicales en direct. Le concept est d'une grande simplicité. Des artistes se produisent en concert dans les bureaux de NPR, derrière un petit bureau, le fameux Tiny Desk, dans une ambiance intimiste, sans artifice ni effet de scène. Au fil des années, cette série est devenue un véritable phénomène. Elle a accueilli des centaines d'artistes, de Taylor Swift à Lizzo, en passant par Justin Bieber. Sans artifice, au plus près de la musique et des musiciens, ces concerts offrent des versions inédites, dépouillées et particulièrement inspirées des répertoires de leurs invités. Aujourd'hui, cap sur les Amériques, des plaines argentines aux Caraïbes, avec un détour par l'Espagne. Au programme, Fito Páez pour l'Argentine, Sima Funk et Daime Arocena pour Cuba, Carlos Vives pour la Colombie, El Laberinto del Coco et Fabiola Mendes pour Porto Rico, Buika, une artiste espagnole d'origine équato-guinéenne, Yaritza Isu Esencia, un représentant de la scène mexicano-américaine, et enfin Yasser Tejeda pour la République dominicaine. Un voyage musical entre rock, valletano, sonorités afro-cubaines, traditions portoricaines, flamenco, folk contemporain et rythmes caribéens, à travers quelques-uns des passages les plus marquants de la série Tiny Desk de ces dernières années. 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On a commencé au rythme de la légende absolue du rock argentin, Fito Páez, qui a enchaîné ses classiques fondamentaux dans un medley d'anthologie unissant Circo Beat et Tercer Mundo. Ce moment de pure grâce musicale est tiré de sa toute récente session Tiny Desk enregistrée en septembre 2025. Seul derrière son piano ou porté par son groupe de musiciens, Fito Páez y résume toute la folie, la poésie et l'ironie de son œuvre. Il nous plonge dans une fresque hallucinante, un rêve surréaliste où se croisent pêle-mêle Maradona, Pinochet, Almodovar ou encore La Coca et Le Fernet. Une radiographie brillante et chaotique de l'Amérique latine des années 90 qui n'a pas pris une ride. Juste après la chanson, il a déclaré au public que la chaleur des spectateurs et la magie de la musique l'avaient complètement requinqué.

0: gracias. Hilaria.
1: Thank you.
0: Gracias por la invitación. Thank you.
2: On vient de recevoir une belle décharge de groove avec le phénomène venu de la Havane. Derrière le pseudonyme de Sima Funk se cache Eric Alejandro Iglesias Rodriguez, un musicien cubain nommé à 3 reprises aux Grammy Awards. Révélé à la fin des années 2010, il s'impose avec une musique qui mêle funk, rythme afro-cubain et influence afro-américaine. Cette session mémorable du Tiny Desk a été enregistrée en mars 2020, juste avant les confinements mondiaux. Elle a largement contribué à le faire connaître aux États-Unis. Elle lui a ouvert la voie à une reconnaissance internationale qui s'est confirmée en 2022 avec l'album El Alimento. Dans ce Tiny Desk, Sima Funk explique que Calabao, le titre qu'on vient d'écouter, fait partie des premières chansons de sa thérapia. Il ne s'agit pas d'un traitement médical, mais d'une thérapie par la musique et la danse. D'ailleurs, Therapia, c'est aussi le titre de son premier album, sorti en 2017. Pour lui, cette thérapie permet de relâcher les tensions du quotidien, d'évacuer le stress et de retrouver le plaisir du groove et du mouvement. La musique devient alors un espace de partage où l'on chante, où l'on danse et dont on ressort un peu plus léger. Sima Funk incarne parfaitement cette scène cubaine contemporaine qui brouille les frontières entre les genres. Entouré d'un groupe incandescent, il a transformé le bureau feutré du Tiny Desk en véritable piste de danse. Une thérapie par le rythme à retrouver sur Pata Negra. 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

Là, c'était la Colombie à l'honneur avec le roi incontesté du Vallétano moderne, la légende de Carlos Vives et son hymne intemporel « Pa Maite ». Ce morceau de fête totale est tiré de sa superbe session enregistrée pour El Tiny. C'est une initiative de la radio américaine NPR. C'est une déclinaison spéciale de ces fameux Tiny Desk concerts, entièrement dédiés à la célébration de la richesse, de la diversité et de l'impact des musiques latines et hispaniques à travers le monde. Pour l'occasion, Carlos Vives a fait honneur à sa réputation festive de son pays. Habitué au stade, il a débarqué dans ce tout petit espace de bureau avec pas moins de 12 musiciens. C'est l'un des groupes les plus nombreux à s'être jamais entassé derrière le fameux bureau de Washington. Parmi eux, aux flûtes traditionnelles et aux percussions, on retrouve la virtuose Maite Montero, qui n'est autre que la Maïté qui donne son nom à ce morceau. Carlos Vives a largement contribué au renouveau de la musique colombienne en mêlant l'accordéon vallétano, les guitares électriques et les rythmes traditionnels. Une énergie communicative qui emporte tout sur son passage.

0: bello.
1: Porto Rico s'est invité dans Pata Negra avec El Laberinto del Coco et Se Vuelve Miel, un morceau hypnotique à l'énergie fiévreuse. Ce moment de pure ferveur est tiré d'une session très spéciale, capturée au début de l'année 2024. C'est une formule croisée, née de l'alliance entre les sessions Tiny Desk et le prestigieux Global Fest. Alors, pour faire simple, le Global Fest, c'est l'un des tremplins les plus influents au monde pour les musiques globales. Chaque année à New York, ce festival propose une vitrine unique en condensant sur les scènes les artistes les plus novateurs et les plus vibrants de la planète. Ce laboratoire musical est piloté par le percussionniste Hector Coco Barres, habitué des tournées internationales. Il a longtemps été le pilier rythmique du groupe légendaire Calle 13. Avec ce projet, il signe une véritable réussite. Son idée, prendre la bomba, cette tradition séculaire de Porto Rico, née de l'héritage des esclaves africains, et l'a propulsé au XXIe siècle en lui injectant des cuivres jazz flamboyants avec une énergie rock parfaitement assumée. Si vous tendez bien l'oreille sur ce live, on y croise une véritable légende. Et parmi la nuée de choristes et de musiciens, on retrouve l'icône de la musique afro-caribéenne, Jerry Medida, venu prêter main forte au groupe. Ce monument national de l'île apporte sa voix unique, ses improvisations et ses bruitages de rumba vocale qui donnent une texture magique au morceau, un miel rythmique qui rassemble et qui fait vibrer tous les corps.

l'énergie jazz afro-cubaine dans toute sa splendeur. C'était Daimé Arocena, chanteuse et compositrice cubaine, avec le titre El Russo, un morceau enregistré en 2016 en public dans les studios de la radio américaine NPR à l'occasion d'un Tiny Desk concert qui a marqué les esprits. Elle se présente ici dans une formule simple, un quartet composé de sa voix, d'un piano, d'une contrebasse et d'une batterie. Cette configuration laisse toute sa place à sa voix et beaucoup d'espace à la musique. Derrière ce titre, Le Russe, il y a une anecdote assez savoureuse que Daimé raconte au micro juste avant de chanter. Elle a écrit ce morceau pour un ami, un DJ russe nommé Ramskaya, qui s'obstinait à lui envoyer tous ses emails en russe, alors qu'elle n'en comprend pas un traître mot. Elle rappelait en riant que si l'apprentissage du russe était obligatoire à Cuba dans les années 70, elle, du haut de ses 24 ans à l'époque de l'enregistrement, y avait totalement échappé. C'est cette barrière de la langue vécue avec beaucoup d'humour qui a donné naissance à ce morceau ultra rythmé et percutant.

Là, c'était la voix unique, écorchée et magnétique de Bouika, qui reprenait le classique La Nave del Olvido, en français Le Navire de l'Oubli. Ce grand moment de frisson a eu lieu en 2013, et toujours dans les studios de la radio américaine NPR, pour un Tiny Desk concert d'anthologie. Accompagné simplement d'une guitare et d'un cajon, l'artiste espagnol d'origine équato-guinéenne y livre une performance à fleur de peau presque théâtrale. Quand elle s'exclame au micro avant le morceau avec un grand sourire « I don't English », la barrière de la langue s'effondre instantanément pour laisser place à la seule chose qui compte, l'émotion à l'état pur. Sa manière de s'approprier ce chef-d'œuvre de la chanson latino-américaine en y intégrant ses racines flamenco, son grain de voix unique et ses supplications déchirantes transforme cette session en un instant suspendu. Une voix qui ne s'écoute pas mais qui se ressent. 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

0: Gracias.
1: Retour à Porto Rico avec les doigts de fée et la voix de Fabiola Méndez sur le titre « Ses Choreo ». Ce qu'on a écouté, c'est l'un des joyaux d'une session exceptionnelle enregistrée pour les célèbres Tiny Desk concerts de la radio NPR lors d'une édition spéciale El Tiny. El Tiny, une déclinaison du concept Tiny Desk pensé spécifiquement pour mettre en avant des artistes latino-américains et hispanophones avec une programmation et une identité plus centrée sur ces scènes musicales. Dans son mini-concert, Fabiola Méndez a fait briller le cuatro, l'instrument traditionnel et emblématique de Porto Rico. Pour la petite histoire, Fabiola est la toute première musicienne diplômée de la prestigieuse école de Berkeley à Boston, avec le cuatro comme instrument principal. Ce Ses Choreo est un hommage vibrant à la culture ribera, la musique rurale des montagnes portoricaines. Mené à un tempo d'enfer, c'est un style traditionnellement conçu pour la danse et les joutes poétiques improvisées. Dans les mains de Fabiola et de son quartet, cette tradition séculaire s'habille d'une modernité jazz et d'un groove absolument irrésistible. Une session débordante de joie communicative dont je conseille fortement de regarder la vidéo sur YouTube, juste pour le plaisir de voir la dextérité impressionnante de l'artiste.

À l'instant, la voix de la jeune Yaritza Martinez résonnait sur le morceau « Soy el único » partagé au sein du trio familial Yaritza y su Esencia. Cette chanson, c'est l'acte de naissance d'un véritable phénomène né à Yakima, dans l'état de Washington. Derrière ce projet, une fratrie d'origine mexicaine qui a bousculé toute l'industrie musicale avec cette session acoustique toute simple. Yaritza n'avait que 13 ans lorsqu'elle a écrit les paroles de cette chanson de rupture ultra douloureuse, en s'inspirant simplement des histoires d'amour compliquées qu'elle voyait défiler sur les réseaux sociaux. Accompagnée par les guitares acoustiques de ses deux grands frères, sa voix au grain unique, gorgée de mélancolie et de déchirure, réinvente totalement le genre de la musique sirena et de la música mexicana. Enregistrée à fleur de peau, la puissance émotionnelle de ce morceau a propulsé le trio des plateformes vidéo jusqu'au sommet des charts internationaux. Pour terminer en beauté pour cette année, notre voyage au cœur des sessions Tiny Desk, on s'envole vers la République dominicaine avec le guitariste, compositeur et chanteur Yasser Tejeda. C'est en plein automne, le 18 octobre 2021, que cette performance incandescente a été publiée dans le cadre de El Tiny. Le moins qu'on puisse dire, c'est que c'est une véritable transe. Yasser Tejeda est un alchimiste. Il prend les rythmes sacrés et afro-dominicains traditionnels, comme le palo ou la salve, et les propulse en plein XXIe siècle, en y injectant du rock, du jazz et un groove psychédélique totalement addictif. Le titre s'appelle En el Naranjo, un morceau solaire et fiévreux, où sa guitare électrique répond avec précision à des percussions dynamiques. C'est l'exemple parfait d'une tradition qui ne s'enferme pas dans un musée, qui danse, qui sue et qui crie sa liberté. Une conclusion magistrale et festive pour notre sélection du jour. On se quitte avec cette pépite de Yasser Tejeda, mais restez branchés, la musique continue. Prenez soin de vous et passez une excellente fin de journée sur Radio Dio, 89.5 FM et www.radiodio.org. À mardi prochain, même heure, même endroit. Salut à tous.

Et bonsoir, c'est l'émission de la France Pu sur Radio Dio le 895 de 21h à 23h. Ouais, je suis hyper fort. Ah, ça a l'air saine, super, ça commence bien. On va écouter d'abord un petit morceau d'un groupe de, on va dire, trash black metal polonais qui était en tournée récemment, il me semble, en France. C'est Sex Mag. On va écouter leur morceau Sexorcisme, qui est tiré du LP éponyme, sorti en 2025 sur Dying Victims Prods. Et ensuite, on enchaîne avec Lucifuge, qui vont bientôt tourner aussi en France et en Europe, qui cherchaient une date, et je crois qu'ils jouent finalement le 11 juillet à la Raymonde. Et donc, on va écouter le morceau No Sun Shall Rise, sorti sur leur LP Exen Sabbath en 2024. Ils sont de Bremen, et c'est aussi sorti sur le même label Dying Victims Prods. Donc voilà, on enchaîne Sex Mags et Lucifuge.

Et c'était donc Lucifuge. Vous êtes toujours sur Radio Duo, La France Pue. On poursuit avec Road Distractions, un groupe de Tokyo. C'est au Japon, qui viennent de sortir un album chez La Vida es un Mousse. Je suis incapable de vous dire le nom de l'album, ni même le nom du morceau. C'est tout écrit en japonais et je comprends rien. Et après, on écoutera Physicalist. C'est un groupe de Vancouver, au Canada, qui viennent de sortir un 45. On va écouter deux morceaux, Annihilation, So Banal et Protect the Ends of Industry. Donc, Road Distractions de Tokyo et Physicalist de Vancouver.

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1: Non, ce n'était pas une erreur, ça aurait pu. Donc on enchaîne avec un petit peu de grindcore quand même, un petit peu de grind, de death, enfin Worst Nation on va écouter. Je vais mettre les mots dans le bon ordre, mais je suis fortement affectée par la chaleur. Puis je crois que j'ai regardé Mandalorian et le truc avec Grogu, machin, et du coup j'ai pensé à Maître Yoda et donc j'ai adopté sa façon de parler. Bref, digression totale. Worst Nation ont sorti un split il y a pas longtemps, le jour de mon anniversaire. Trop bien. Sur un label lyonnais qui s'appelle Lixiviat. Et un split avec Nakai. Et on va écouter un morceau de Worst Nation, du coup, de ce split, issu de ce split. Je vais essayer d'articuler, j'ai bu pas mal de Corona. Le morceau, je sais même plus comment il s'appelle, parce que j'ai pas mes lunettes, en plus j'y vois rien. Il s'appelle Barbie... Papa. Barbie... Putain, j'y vois rien, quoi. Barbiturate. Voilà, pardon, j'ai crié. Il s'appelle Barbiturate, et il est donc sorti là. En juin 2026 sur, en vinyle sur Lixiviat. Ensuite, on enchaîne avec Clean Core Killer, un nouveau groupe de Lille, trop cool, qui ont tourné ces derniers temps et puis qui viennent de sortir une cassette en mai 2026, autoproduite. Et donc, on écoutera le morceau Frostbitten Morning qui est en duo avec Charlie qui jouait dans Traidora. Mais... Traidora porte bien son nom. Enfin bref, on s'en fout, on va pas bitcher. On écoute Worst Nation et Clean Core Killer. Bisous. Et arrêtez de splitter.

Eh bien, c'était Clean Core Killer. On va rester dans la finesse avec Raw Peace, un groupe de Ghent, c'est en Belgique. On va écouter le morceau Into the Void. C'est tiré de l'album To Dust. Et après, encore un groupe canadien. J'ai beaucoup de groupes canadiens ce soir. Piper Maru, qui viennent de Toronto. C'est tiré d'une cassette qui s'appelle Babagsak Sila. Et on va écouter deux morceaux, Alice et Bleed.

Et voilà, donc c'était Piper Maru de Toronto au Canada. On va passer une petite rubrique concert. On a ces deux concerts qui ont lieu dans la semaine, les jours qui arrivent là. Le premier, c'est le prochain et dernier concert de la France Pub pour la saison. Ça sera le 4 juillet, c'est un samedi, au Chronos, c'est rue Denis Escoffier à Saint-Étienne, au 8 si je ne me trompe pas. À 20h30, il y aura donc trois groupes, Delenda, un nouveau groupe de synthé, Screaming Eyes de Marseille et Grip de Murcia, c'est en Espagne. On va écouter un morceau de Screaming Eyes tiré de leur démo qui est sorti l'année dernière. Le morceau s'appelle Fiesta Fantasma. Et après, un morceau de Grip qui est sorti sur une cassette qui s'appelle Recuperar el Tiempo. Et le morceau, c'est La Curiositad. Donc, Grip, Screaming Eyes et Delenda, ça sera samedi 4 juillet au Chronos, rue Denis Escoffier à Saint-Étienne.

On continue. Alors, je me mets au bon, à la bonne hauteur de son. Bref, on continue la rubrique concert et on va écouter Mark Bress. On va écouter le morceau Plagas in Rostro. Mark Bress, ils vont jouer le 4 juillet à Grand Zéro avec quel autre groupe ? Je ne sais plus parce que je l'ai juste vu sur mon téléphone. Ça joue le 4 juillet avec Fosse Sceptique et Mark Bress et... j'ai oublié. Sulfuric Coterie. Donc voilà, on écoute d'abord juste un morceau de Mark Bress. Voilà, je suis complètement en vrac là, désolé, il fait chaud quoi. Et puis voilà, bref.

là, on arrête de suivre. Donc on a écouté un autre morceau de ce concert qui aura lieu à Grand Zéro le 8 juillet, parce que c'est complètement fort, c'est pas du tout le cas à Grand Zéro. Le 8 juillet à Grand Zéro, il y aura Morgue Breath, Subway Totori et Perspective. Donc en premier, on a écouté un morceau de Morgue Breath, ensuite on a écouté Rad Castration par

c'était Feu Sceptique du Danemark qui jouera donc avec encore une fois Morg Breath, Sulfoy Kotori et Feu Sceptique, donc oui, à Grand Zéro en banlieue le 8. Voilà, on enchaîne avec. C'est à toi d'enchaîner, non? Pas du tout, c'est à moi. Ah oui, alors, qu'est-ce que. Oh là là. Alors, si vous saviez comment c'est chaotique quand je suis toute seule avec Sylvain, c'est pas du tout la faute de Sylvain. Voilà. On va écouter un morceau qui s'appelle High Heels Inside Your Throat, d'un groupe qui s'appelle Proprioception, qui vient de South Wales. Leur LP s'appelle My Salvation Lies in the Church of You. Et ensuite, on enchaîne avec un autre groupe qui s'appelle Diuretic. Et tout leur LP, il est leur LP s'appelle Zero Days Without Incident et il est dédié aux accidents du travail. Donc on enchaîne trois morceaux parce que tous les morceaux ils durent 50 secondes. Forklift, Certified Early Retirement, Injury Marathon et ensuite Metal in the Microwave, celui que je m'auto-dédicace pour avoir bousillé la tasse de ma collègue l'autre jour au taf dans le micro-ondes. Parce que, ben, en fait, je connais pas les micro-ondes. Bref, on s'en fout. Go!

Et voilà, c'était Diurétique. Et ben là, on va revenir au Canada encore, hein, avec Crisis Party d'Ottawa cette fois-ci. C'est tiré d'une cassette qui s'appelle Modern Promotion. C'est en fait juste pour dire qu'ils vont sortir un album bientôt et que c'est les morceaux qui font découvrir avant. On va écouter le morceau Dopamine et après, ce sera Plastic Meat de Madrid en Espagne. On va écouter deux morceaux tirés de leurs 45 tours, Losing It. Les deux morceaux, c'est Choking Me et Don't You Love Me. Donc, Crisis Party d'Ottawa et Plastic Meat de Madrid.

C'était hyper cool. C'était Plastic Meat. On va enchaîner avec un petit moment de scum rock ou tout autour du scum rock. Comme d'habitude, j'aime beaucoup cette musique qui... Enfin, je sais pas exactement quand est-ce qu'on a commencé à parler de scum rock. Moi, j'ai entendu parler de ça à partir de The Shits, qui sont méga inspirés par Brain Bombs et tout ça. Mais du coup, là, on va écouter un groupe de Philadelphie qui s'appelle Agita ou Arita. Et on va écouter deux morceaux qui s'appellent Cruise and Educated, sortis sur leur cassette Commercials en avril 2026, donc c'est tout récent, sur le label Strange Mono, qui est toujours ce label qui, dont tous les bénéfices sont reversés à des causes choisies par les groupes. Donc voilà, Arita, donc de Philadelphie. Avant, c'était basse batterie, c'était vachement plus crade au niveau du son. Et maintenant, ils ont intégré un guitariste et c'est certes plus propre, mais ils reprennent un petit peu leurs morceaux. Enfin, je vous invite à, si vous aimez bien le scum rock, et, ou, enfin, c'est pas forcément du scum rock, mais ça ressemble. Ensuite, on va vraiment enchaîner par du scum rock. Du scum rock, en général, ça vient d'Angleterre, le scum rock. On va écouter Skintern, c'est un groupe de scum rock avec des meufs. J'ai dit combien de fois le terme scum rock, je vais le redire encore une fois. Non, stop. Donc, on va écouter Skintern. Le morceau s'appelle A Nuke Maker, sur leur EP, sorti sur leur EP Free Use. Il est sorti là, peut-être en 2025. Je ne vais pas dire de conneries. Et c'est un groupe de Londres. Donc, Arita et Skintern. Ah, j'ai rien calé. Donc voilà. Vous êtes en train d'assister à une... On va écouter Skintern d'abord. Hein. Comme ça, je vais ensuite bien caler Arita. Bonne soirée avec moi.

0: Et donc, c'était Agita.
1: Arita, ouais.
0: Arita.
1: Peut-être
0: Arita. C'était eux, en tout cas.
1: Ils étaient agités.
0: Là, on va revenir au Japon avec Clones, un groupe qui était passé dans le coin, qui avait joué à l'Entrepôt Café d'ailleurs il y a quelques mois, voire années, qui vient de sortir un album qui s'appelle Games, G-A-M-E-S. C'est un acronyme, je ne sais pas ce que ça veut dire. On va écouter deux morceaux, False et Parasite. Et puis après, on retournera au Canada avec Octide qui vient d'Hamilton, qui vient de sortir un 45. Et on écoute le morceau Don't Pay Unconcerned. Donc, Clones de Tokyo et Octide de Hamilton.

On va repartir sur mes délires de Stone Rock parce que je suis assez une personne qui bloque ça et on va aller sur le comment dire historiquement le scum rock. Qu'est-ce que c'est? Est-ce que ça vient de Flipper? Est-ce que ça vient des Brain Bombs? On ne sait pas trop. Il y a pas longtemps, c'est comment n'ai-je pas su avant? J'ai découvert un groupe qui s'appelle Stickmen with Ray Guns. Ils viennent de Dallas. Ils n'ont jamais, je crois vraiment, joué en dehors du Texas. Je veux pas dire qu'ils n'ont pas joué en dehors de Dallas. Mais ouais, je crois qu'ils sont jamais sortis du Texas et ils ont joué pourtant en première partie des Misfits, des Bottle Surfers et tout ça. Et du coup, Bottle Surfers, oui, il y a un petit côté aussi scum rock, je trouve, dans le Bottle Surfers qui pourrait être un peu à l'origine de cette musique qui n'en est pas, enfin, ce mouvement qui n'en est pas en. Donc, on va écouter un morceau qui s'appelle Satan Baby des Stickmen with Guns, sorti alors sur leur LP Grave City, mais en fait, la plupart de leurs trucs, ils sont sortis après la mort du chanteur Bobby Sox. Qui n'était pas un mec hyper fréquentable, mais qui était un petit peu un espèce de J.J. Allin du Texas. Et donc ensuite, on va écouter un morceau de Bobby Sox and the Teenage Queers. Le morceau s'appelle Scavenger of Death. Et pareil, c'est sorti d'après des démos enregistrées sur cassette, directement sorties de console pendant des enregistrements. À certains moments. Bref, si jamais ça vous intéresse, je sais pas, vous pouvez appeler le 04 22 91 98 68 pour parler de Bobby Sox. Voilà, bisous encore. Stickmen with Ray Guns, Satan Baby, et Bobby Sox and the Teenage Queers, Scavenger of Death. Désolé pour l'accent. Merci pour rien.

Eh bien, c'était donc Bobby Sox and the Teenage Queers du Texas. Eh bien, on va retourner au Canada avec Siakal. Alors, c'est Canada, mais c'est quand même avec des Iraniens dedans. Ils viennent de Toronto. Leur 45 nouveaux s'appelle Corrupt. Vas-y, moi aussi, je peux inverser les mots. Corrupt, voilà, c'est un 45. Et le morceau qu'on va écouter s'appelle Anarchy in Iran. Et ouais, parce qu'ils sont bien embêtés, Siakal, parce qu'ils étaient quand même très contents de voir chuter le régime des Mollahs, qui n'a pas chuté. Mais ils étaient quand même aussi emmerdés de voir le tapis de bombe que se prenaient sur la gueule tous leurs potes qui sont restés en Iran. Donc c'était un sentiment un peu confus pour eux, tout ça. Et puis après, on écoutera Violent Disorder, un groupe qui est basé entre les États-Unis et l'Angleterre. C'est très pratique pour les répètes. C'est un espèce de super groupe avec genre des pélos de conflict, de Hippoloid, de je sais plus trop qui encore, quoi. Avec un 45 qui s'appelle United Front et un morceau qui s'appelle Martin Lux. Martin Lux était un gars qui s'est illustré notamment dans le service d'ordre du concert de Crass en 79 au Conway Hall, où ils ont été attaqués par le British Movement. Et voilà, lui, il faisait partie du service d'ordre qui a repoussé les fascistes de ce concert-là, entre autres. Il a fait pas mal d'autres trucs. Bref, donc Siakal de Toronto, et puis après Violent Disorder avec Martin Lux.

comment dire, on ferait mieux votre boulot que vous, on sait mieux faire votre boulot que vous. Donc petite dédicace à Christelle, mais ce morceau s'appelle Lettre à Lorraine. C'est un morceau de Born by Endogamy sorti en 2021 sur leur EP Walk with a Tumor Dog, et c'est un groupe de Genève. Moi j'adore ce groupe, c'est un duo électro EBM, on va dire, pour faire simple. Et ensuite on enchaîne avec le retour du retour du retour et une reprise de eux-mêmes. Donc on va écouter Napalm Dance qui se reprennent eux-mêmes avec un morceau qui est issu de leur Napalm Dance 2024, qui est quelque chose qui est certainement juste sur internet. On attend la suite. Moi j'aimerais bien un repressage du premier album, mais du coup ils vont interpréter leur tube. Enfin, ils vont reprendre leur tube Amour de Toujours. Aujourd'hui, en 2024, qui s'appelle Amour de Tout Jus. Voilà, je vous laisse apprécier. Donc, Lettre à Lorraine par Band by Endogamy. Et ensuite, Amour de Tout Jus par Napalm Dance. Bisous, bisous.

Eh bien voilà, c'était Napalm Dance, ouais, qui se font les ambassadeurs de Oasis après Carlos. C'est quand même incroyable. Bref, là on va passer à Bozone, qui nous viennent de Reno, c'est aux États-Unis d'Amérique. C'est tiré d'une cassette qui s'appelle What Happened to the Bozone. On va écouter le morceau The Summoning Factory Reset Part 2. Et après, hein, petite surprise, un groupe canadien qui nous vient de Dartmouth. Ça s'appelle Excited to Die. C'est tiré d'une cassette qui s'appelle Sick to De Till Death. Et on va écouter deux morceaux, Compliance Officer et Out of Lives. Donc Bozone de Reno et Excited to Die de Dartmouth.

0: C'est à moi. Qu'est-ce que je vais vous faire écouter maintenant? Un super morceau. Je ne sais plus. J'en suis où? Donc après Napalm Dance. Donc voilà, ouais, c'est ça. En fait, il faut que je me remette dans l'ambiance et tout ça. Après Napalm Dance, j'ai eu une petite crise qui m'a rappelé mes jeunes années. Enfin, mes moins jeunes années, plus jeunes années. On va écouter Itch It Experience. On va écouter un morceau qui s'appelle Déprime. C'était sorti en 2007 sur le label Potager Nature. Et c'était un groupe de Nantes. Autant on a trop envie que Napalm Dance y revienne, autant Itch It Experience, franchement, pas sûr. En vrai. Jugez-en par vous-même. Et après, on enchaîne avec... merde, je suis désolée, je vais mettre de la country. C'est Macklin Smith. On va écouter le morceau « I'm not drunk, I'm just drinking ». Et il dit tout par lui-même, mais je vous invite aussi à vous renseigner sur Macklin Smith, qui était un écrivain alcoolique et chanteur de country. Assez drôle, en fait. Il a plein de morceaux hyper cool. Voilà. Pour ambiancer vos potes dans vos soirées... quand il n'y a pas d'ambiance, parce que vous en avez marre d'écouter du grindcore, par exemple. Donc on écoute Itch It Experience et Macklin Smith. Désolée pour ma prononciation, j'ai une putain de pâteuse, quoi. Je suis désolée.
1: Vous vous sentez déprimé?
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Eh bien voilà, donc c'était une petite expérience country avec Macallan Smith. On revient en Europe avec Prisao qui nous viennent de Stockholm, comme leur nom l'indique. C'est en Suède. C'est tiré d'un nouveau 45 qui vient de sortir qui s'appelle Nassau. Et on va écouter deux morceaux, Armas et Amarsem Amelas. Et après, quelle surprise, on va retourner au Canada avec Private Lives, un groupe de Montréal. C'est tiré d'un 45 qui s'appelle Think I'm Coming Around et le morceau c'est Television Faces. Voilà, donc Prisao de Stockholm et Private Lives de Montréal.

C'est la fin de l'émission. On va enchaîner avec des morceaux un petit peu. Bah, moi, je vais mettre un petit peu des trucs plus post-punk. On va écouter un morceau de The Sound que j'aime énormément, qui s'appelle In the Hot House, qui est normalement, je crois, il est à la fin de leur deuxième LP, In the Lion Mouth, From the Lion Mouth. Et il est en morceau caché, en fait. Je sais pas exactement s'il était. Non, sur le vinyle, je pense pas. J'ai pas le vinyle. On écoute ce morceau qui s'appelle In the Hot House et ensuite on écoute un morceau de Rank, un groupe lyonnais qui n'est pas, enfin on a dû annuler leur concert aussi. Putain, c'est chaud. Pensez au concert annulé. On évite. Donc The Sound et Rank. Bonne soirée.

0: Et voilà, c'était Rank. Et ben, c'est terminé avec un petit truc canadien, tiens, qui vient de l'Istowel. Alors, je pourrais pas vous dire où c'est, je crois que c'est dans l'Ontario, mais voilà. Ça s'appelle Chachi en acide, featuring Hildegard Van Smooshie, un truc comme ça. Et c'est une reprise de Chumbawamba, tiens, qui s'appelle On the Day the Nazi Died. Et puis après, il y aura Cardenales, un groupe de Madrid. C'est tiré d'une cassette qui s'appelle Anti-Punk Pop. Et le morceau, c'est Fin del Mundo. Donc, Chachi en acide avec une reprise très particulière de Chumbawamba. Et puis, Cardenales. Et on se dit à dans 15 jours. Ciao.
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Accrochez-vous, accrochez-vous, car nous venons d'écouter le groupe Jive Connection en compagnie de Norman Zulu et Vusi Malasela. Ça a été suivi par les Japonais Dingo de Minio Crusaders et à l'instant, les frangins du Moscovitch Dance Band. 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

On a écouté Dalton, Automatic City, et à l'instant le groupe Aksak Maboul a fait pleurer tout le temps la chanteuse Véronique Vincent, le tout remixé par Bernd Friedman. 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

On a écouté le morceau Barjo des Japonais de Cockroach Eater, suivi par le groupe lyonnais Vipère Sucré Salé.

0: 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On a écouté le groupe bruxellois Echt, ça s'écrit E-C-H-T, point d'exclamation, ça a été suivi par Twan T et à l'instant les Mamans du Congo en compagnie du producteur lyonnais Robin, sorti sur le label Jarring Effect.
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La londonienne Nadia Rose a été suivie par Okwofina et Azealia Banks from USA sur le 895 de Dio. 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

Sébastien Forrester, accompagné du groupe Glitter, a été suivi par un morceau de Stand High Patrol et ensuite, eh bien, par les cordes du projet lyonnais Orouni.

Radio Dieu 89.5, on a écouté Grosse Stadt Geflüster, qui a été suivi par le groupe stéphanois Atomic Tango et le groupe lyonnais Tisiphone.

de la France froide et synthétique sur le 89.5, on a écouté De la Cave, suivi par le Stéphanois Hop Hop Hop et le Parisien Âme Debout. 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

Dominica chantait sur un morceau du producteur Rhône. Ça a été suivi par Secret of Elements, deux disques sortis chez le label Infine. Et c'était à l'instant Minuit Machine, sorti sur le label Warrior Records.

Radio Dio 89.5, on est parti à La Réunion avec Boogs Brown. Ça a été suivi par le dub de Samda.